Yeah. Bonsoir, c'est Florence, 40 ans de Paris. J'adore la musique des années 60, donc je voulais écouter ce morceau.

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0: tant que les gens du Front National feront ou auront un comportement qui correspondra à ce qu'accepte la démocratie, on n'a pas le droit de les interdire. Il ne faut surtout pas le faire. Parce que ils correspondent, et c'est un peu pénible, mais ils correspondent à une manière de penser dans le pays. Ensuite, si on interdisait le Front National, on pourrait en gros interdire tous les gens qui lisent des choses ou qui font des choses qui nous choquent ou avec lesquelles on n'est pas en accord. Et ça s'appelle la dictature. Et moi, je veux pas être là-dedans. Je suis pas intéressé, quoi. Donc voilà, faut-il être tolérant on est obligé d'être tolérant, on est trop différents les uns des autres. Faut-il accepter les gens du Front National? On est obligé de les accepter parce qu'ils font partie de la société qui représente un courant de pensée qui fait peur à ceux qui pensent pas comme eux. C'est vrai, dont je fais partie. Donc je veux savoir ce qu'ils disent.
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Et donc, c'est lui qui a animé une émission de rencontre très très chaude entre 23h et 1h. C'était hyper hyper chaud. Et puis moi, j'écoutais ça tous les jeudis sous ma couette. Bah, bon, on essaie de se trouver un petit peu, hein, à 17, entre 17, 18 ans. On sait pas trop. Bon, j'avais sodomisé mon meilleur copain quand on jouait à la console de jeu. Ça, j'en avais déjà parlé. Et j'aimais les femmes aussi. Je ne savais pas trop si j'aimais les hommes, les femmes.

qu'est-ce qui s'est passé avec avec Trump là, avec cette élection? C'est que une partie des électeurs qui sont naturellement, traditionnellement dévolus à voter démocrate, c'est-à-dire les minorités raciales, parce que je rappelle que aux États-Unis les races elles existent, voilà, pas en France, parce que la France c'est une autre planète, mais aux États-Unis les races elles existent. Voilà.

0: Arnaud, 53 ans, tremblait en France. Bon, nous savons où nous allons. Mais nous ne savons pas d'où nous venons. Nous savons ce que nous savons, mais nous ne pouvons pas dire ce qu'on a vu. Et nous ne sommes pas des petits-enfants, nous savons ce que nous voulons, le futur est sûr, donnez-nous le temps d'y travailler. Nous sommes en route vers nulle part, monte à bord. Nous prenons chemin pour nulle part, nous prenons chemin. Moi je me sens bien ce matin, et tu sais, nous sommes en route pour le paradis. Allons-y, allons-y.
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0: faut qu'il y ait des gens qui participent, qui contribuent au bonheur global de l'ensemble de la société. Ces gens-là sont des gens qui paient des impôts. Ce qui est injuste, oui, c'est que cette situation, tu la connais. Tu sais que toi, tu ne participes pas. Mais au lieu de te dire, ah, c'est quand même génial qu'il y ait des gens qui, eux, payent le train, payent les routes, payent pour que moi, je puisse profiter de la société. Au lieu de leur dire merci, tu leur dis, ah, ben, ils ont qu'à arrêter de travailler s'ils veulent pas. Et ça, les mecs, ben, ça fait qu'ils vont te prendre en grippe. Et c'est pour ça que notre société, elle marche pas. Dans la société française et la mentalité de la société française, il y a ce côté scandaleux. C'est-à-dire que gens comme toi, soit ils ne se rendent pas compte qu'il y a d'autres gens qui font pour qu'eux puissent profiter, soit ils sont tellement dédaigneux et ils ont tellement peu de conscience de la réalité qu'ils continuent à montrer les autres du doigt, à dire « ouais, ils ont qu'à pas payer d'impôts ». Si ils ne paient pas d'impôts, tu ne peux pas continuer à vivre comme tu vis là. Donc tu leur dois quelque chose à ces gens-là.
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moi, je m'excuse auprès des auditeurs. Ils vont dire, Guy, tu fais une fixette, tu fais une défixation, tu es un raciste, tu es un fasciste, tu es un antisémite. Moi, je suis désolé. Voilà. Il y a des gens qui font des choses et ces gens se ressemblent.

0: Arnaud, 53 ans, tremblait en France.
1: 1. Maman a tort. 2. C'est beau l'amour. 3. L'infirmière pleure. 4. Je l'aime. 5. 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C'est beau l'amour. 7. À l'hôpital. 8. J'ai mal. 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J'aime l'infirmière, maman. Et voilà. 1. Je suis très sereine. 2. J'ai bien fait, 3, de vous en parler. 4. Je m'amuse. 5. Quoi que maman dise, elle était belle. 7. Cette infirmière. 8. Je l'aime. 1. 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J'aime l'infirmière, maman. 2. C'est beau l'amour. 3. Bah, l'infirmière pleure, bah putain, voilà. 4. Je l'aime. 5. Maman a tort. 6. C'est beau l'amour. 7. À l'hôpital. 8. J'ai mal.
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0: Moi, je trouve ça très bien que qu'on ait inventé Facebook, parce que Facebook, c'est l'antithèse de tout ce que disent les gens. C'est-à-dire que chaque personne a peur d'être une vedette, chacun veut cacher sa vie privée, etc. Mais par contre, quand il s'agit d'aller sur Facebook pour dire j'ai fait caca ou j'ai acheté de nouvelles chaussettes, ça pour les gens c'est naturel. C'est-à-dire pour toi qui es chez toi, c'est un truc naturel. Il y a pas de, il y a rien de bizarre quoi là-dedans. Que de l'idée de partager je sais pas, de mettre tes gosses par exemple, que de les mettre sur la parfois en petite tenue ou au bain, ou tu vois, de les mettre sur internet pour que tous les pervers de la terre puissent repérer ou en tout cas puissent se palucher en les regardant dans leur bain. Moi je trouve ça un peu c'est intéressant en même temps. Parce que finalement, on peut dire que c'est pas super grave, quoi. C'est plus super grave, mais c'est pas super grave, mais en même temps, c'est effrayant.
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0: Elle s'est pas trompée quand elle me dit au téléphone, quand nous les couvrions, tu sais, par téléphone, par échange, là, téléphonique, elle m'a dit, attention, je suis gourmande et très gourmande. Moi, j'ai pris au mot, j'y ai arrêté connerie. Ouais, c'est ça.
1: Quand elle t'a dit qu'elle était très gourmande, t'as acheté du pain, c'est ça?

0: Oh, t'as écouté? Là, dans le morceau, là, juste avant, il y avait une bande inversée et je suis certain d'y avoir entendu un message subliminal de Maurice. Maintenant, il te parle même pendant la musique. C'est un truc de dingue.
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0: Les banques ont pris l'habitude de ne pas donner de crédit, mais il n'y a aucun dispositif légal qui interdise aux banques de faire un crédit à quelqu'un qui est interdit bancaire, puisqu'en fait, interdit bancaire chez nous, c'est simplement les gens sont inscrits sur une liste, sur un fichier particulier, et ce fichier permet aux organismes de crédit, aux banques, etc., de savoir que cette personne a eu des défauts de paiement, etc., mais ils peuvent de toute façon lui faire crédit s'ils en ont envie. Mais l'interdiction bancaire, ça ne t'interdit pas d'utiliser les moyens de paiement en chèque. Et de toute façon, tout cela reste à la discrétion du banquier qui peut ou non te donner des moyens de paiement.
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tu m'étonnes qu'ils rompent. Qui rompent le bazar, là. Hein? Hein? Ça, vous avez eu mon chien.

peu tout ça. Et là, bizarrement, il y a eu un rappeur, donc je crois que tu dois être au courant en tant que journaliste, par laquelle en fait le virus est bien sorti. Non, mais en fait, je vous ai écouté, je suis sage, écoutez-moi tout simplement, ou alors si vous m'écoutez pas, laissez-moi parler tranquillement. Ensuite, sur le rappeur, il y a bien écrit que... Yo, le rappeur...

0: Arnaud, 53 ans, tremblait en France.
1: Oh, ouais. Bien, maintenant. Relax,
0: relax, relax.
1: Retiens-toi. Quand t'es sur le point de jouir, relax. Retiens-toi. Quand tu veux le sucer, relax. Retiens-toi. Quand t'es sur le point de jouir, jouir. Oh, oh. Mais lance dans la bonne direction. Fais que ce soit ton intention. Ouh, yeah. Vis ses rêves. Revis ses schémas. Ça doit me toucher. Me toucher. Touche-moi de ces rayons laser. Je viens, yeah! Relax, retiens-toi. Quand t'es sur le point de jouir, hein, fais-le monter. La scène d'amour, ressens-le. Relax, relax. Plus haut, relax!
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0: Parce que le problème des souterrains de Paris, c'est que c'est pas c'est hyper original comme fait, mais c'est pas très agréable parce que c'est humide, c'est crade, tu vois. Donc il y a plus fun, quoi. Il y a des fêtes. Moi, j'ai vécu même des fêtes comme ça qui étaient de la promo pour des marques d'alcool, pour des marques de gin, et pas forcément dans les souterrains. Mais bon, les mecs, ils te filaient une adresse. Ça pouvait être quelque part. En général, c'est Paris et Petite Ceinture. Donc, tu te retrouvais parfois dans un entrepôt, dans un magasin abandonné, dans un garage, tu vois, dans des trucs comme ça.
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0: y a un dicton qui dit,
1: oui.
0: Et ça, c'est une réalité, on se fie toujours à la première impression. Moi, quand je t'ai vu, voilà, tout à l'heure, j'ai un peu extrapolé, mais j'ai dit, ce gars-là, il a le look de Serge Gainsbourg ou d'un bagnard.

jeudi passé avec le nouveau chef de cuisine, qui est très sympathique, un indien, un belgo-indien, tout noir, mais plein de bonne volonté.

Arnaud, 53 ans, tremblait en France. « Oh bébé, bébé, comment étais-je supposé savoir que quelque chose clochait ?»« Oh bébé, bébé, je n'aurais jamais dû te laisser partir. Maintenant, tu es hors de vue. Montre-moi comment tu veux que les choses soient. Dis-le-moi, bébé, car j'ai besoin de savoir. Car ma solitude est en train de me tuer. Je dois avouer que j'y crois toujours. Lorsque je ne suis pas avec toi, je perds l'esprit. Fais-moi un signe, donne-moi une autre chance. » Oh joli bébé, je n'aurais pas dû te laisser partir. Je dois avouer que ma solitude me tue à présent. Ne vois-tu pas que je crois toujours que tu vas revenir? Fais-moi un signe, donne-moi une autre chance.

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0: Bon, c'est sûr qu'on est dans une société, la société occidentale classique. C'est les garçons qui abordent les filles, c'est les garçons qui parlent de cul parce que les filles faut pas. Donc c'est faut oublier que les gonzesses dans notre société démarrent leur vie de petite fille avec des jouets qui sont apprendre à s'occuper d'un enfant. Hein, on leur donne une poupée pour qu'elles apprennent à brosser les cheveux, etc. Même aujourd'hui, à l'égalité des sexes, on continue à faire ça. On leur donne des petits ustensiles de cuisine et des petits aspirateurs. Jamais personne ne fait ça pour des garçons. Les garçons leur donnent des outils, des voitures, voilà. Donc dans cette société qui voulait de l'équilibre, tu vois, c'est pas encore gagné. Donc forcément, les filles ont déjà dès le départ dans leur culture une position, et on leur a déjà dit comment il fallait qu'elles se comportent après, et c'est ce qu'elles continuent à faire souvent, et c'est un peu triste.
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La meuf, bon, moi déjà, il y avait beaucoup de vin. Avec mes cheveux, tu vois, on revient au truc du cheveu de l'apparence. Mais c'est pas des conneries. Bon, elle s'est foutue un peu de ma gueule, mais pas méchant, hein. Mais bon, elle m'a dit, on dirait l'acteur, là, on dirait que tu ressembles à Pierre Richard ou alors Alain Souchon. Je te jure que c'est vrai, Maurice, je m'en parle. Elle me dit, je dis pourquoi tu dis ça, c'est méchant. Non, elle me dit, l'autre c'est un chanteur et l'autre c'est un acteur de cinéma. Tu sais, Pierre Richard, là, la chaussure noire, je sais pas quoi, là. Je dis, bon, très bien, putain. Dans mon fond intérieur, je me dis, putain, ça commence bien, quoi.

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1: Bah, c'est assez vertigineux, assez incroyable, je trouve, les musiques. La musique, parce que ça transcende, ça nous transcende, certaines musiques sont transcendantes. Nous font vibrer fortement, je trouve.
2: Te font vibrer le trou?
1: Non, fortement, je trouve.
2: Ah!

0: Arnaud, 53 ans, tremblait en France.
1: « Femme, je peux à peine exprimer mes sentiments mitigés au sujet de mon étourderie. Après tout, je te surdevable à tout jamais. Et femme, je veux essayer de t'exprimer mes sentiments intérieurs et ma reconnaissance pour m'avoir montré ce que le succès signifie. »

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0: oui, bon, l'adoption, alors après, l'adoption, c'est encore un autre problème. Je pense que l'adoption, c'est parfois simplement des gens qui veulent s'occuper d'autres, qui veulent s'occuper d'enfants, mais c'est aussi parfois des gens qui veulent avoir des enfants coûte que coûte parce que leur entourage a des enfants, et donc qui ont un comportement vis-à-vis de l'enfant ou qui a un comportement de parent qui marche pas parce qu'ils ont pas un gosse parce qu'ils ont envie d'en avoir un, ils ont un gosse parce qu'il faut en avoir un. Il y a quand même beaucoup de gens qui ont des enfants et qui les utilisent pour donner un peu d'épaisseur à leur existence, quoi.
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0: Je voulais parler de la station spatiale, l'ISS, la station spatiale internationale.
1: Ah, genre, je sais même pas c'est quoi.
2: Dans la station internationale, c'est là où est stationnée la fusée. La fusée.

0: j'ai pas dormi dehors, Kader, mais j'ai les
1: avant
0: de commencer à avoir des bons travaux, des bons boulots, j'ai dormi dans des endroits, mec, où il y avait des verres, où il y avait des asticots dans le tapis.

0: Arnaud, 53 ans, tremblait en France. Nous étions sortis un jour avec la voiture de mon père. Ah, nous n'avons pas roulé très loin. Là, dans la rue, en remontant, une voiture avait calé. J'ai pas pu m'arrêter, alors j'ai dévié vers la droite. Je n'oublierai jamais les bruits de cette nuit-là. Les crissements de pneus, les bris de verre. Son cri perçant et douloureux que j'ai entendu pour la dernière fois. Quand je me suis levé, la pluie était battante. Il y avait des gens, debout, tout autour de nous. Quelque chose de chaud coulait de mes yeux. Mais de toute façon, c'est bon, elle est là. J'ai retrouvé ma chérie. J'ai soulevé sa tête. Elle m'a regardé et m'a dit « Prends-moi dans tes bras !» Juste pour un instant. Je l'ai serré contre moi. Je l'ai embrassé. Notre dernier baiser. J'ai trouvé l'amour qui me manque. Mais elle s'est en allée. Même si je l'ai serré très fort. J'ai perdu mon amour. Ma vie, cette nuit-là. Mais où ma chérie peut-elle être allée? Le Seigneur l'a emportée loin de moi. Elle est allée au paradis. Alors je dois bien me tenir. Si je veux revoir ma chérie quand je quitterai ce monde.
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0: grandi au milieu de cette culture qui a considéré qu'on était des gens qui rayonnaient sur la planète, qu'on était des gens attendus, on a du mal à se dire que ce qu'on fait, c'est bien. Et ce qu'on fait, c'est bien, je veux dire. Le seul truc, c'est qu'il faut qu'on bosse, quoi. C'est que pendant des années, on a cru qu'il suffisait simplement qu'on dise qu'on est français pour pouvoir se trouver une place. Le monde d'aujourd'hui, il est pas comme ça. Le monde d'aujourd'hui, il dit que si tu veux une place, il faut te la faire. Il suffit pas d'arriver en disant oui, moi avant, nous la France avant, l'héritage français. Ça, l'héritage français, c'est très joli, c'est très culture, c'est formidable. Mais bon, force est de constater aujourd'hui que ça suffit pas, quoi. Que maintenant, il faut qu'on travaille.
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Après, ce qui t'attend sur les aires d'autoroute, c'est plutôt des travaux, quoi. C'est moins mon univers. Tu peux te faire emmerder un peu. Enfin, en tout cas, tu peux tomber sur de drôles de phénomènes, bien sûr. Quoi, la première fois, de loin, j'ai vu quelqu'un arriver qui marchait mal sur cet talons aiguilles avec une perruque blonde. Je me suis dit, putain, la blonde, elle a l'air d'avoir mal au cul. Puis plus elle arrivait, plus elle avait la tête de Benéhil, la blonde.

Ça m'est effectivement arrivé de danser, enfin de voir un peu ce qui se passait dans le bois avec une soirée électro dans le bois, enfin électro. C'était tough, bizarre parce qu'il y avait pas mal de gens un peu étranges. C'était une expérience un peu étrange. Après, je suis rentré et j'ai croisé sur le chemin des jeunes. Je leur ai essayé de leur parler, ils ont fui, ils avaient peur.

Arnaud, 53 ans, tremblait en France. Il ne nous passe pas la radio. Non, non, non. Zeno qu'on va pirater l'antenne. Tout est écrit dans le ciel. Si je te tue pas, j'espère que tu mourras de mort accidentelle. Je vous présente ma colombienne, toute pleine de collagel, bébé. Elle vient d'atterrir de Carthagène. Au lit, c'est super. Le reste du temps, je suis au fond d'elle. Qu'est-ce que je vais faire d'elle? Je la connais ni d'Adam, ni d'Ève. Oh, me parle pas de sang de la veine, hein. Je vais la faire déposer en Uber. Ouais. Je vais la faire déposer en Uber, aux portes de l'enfer. Et ils m'ont envoyé la financière. Ils ont trouvé ma pièce d'identité sur un bateau corsaire. Est-ce que je vais redevenir poussière? Du coup, l'amour, la haine. Je sais plus trop à quoi ça sert. Le réchauffement climatique? C'est dû à la chatte à ta mère, avec l'effet de serre. Train de vie traficanté. On m'a retrouvé, j'étais cassé, bébé. Il y a quelques bricoles à faire. La carapace est intacte. Le cœur est accidenté. Zéro nuance degré. Tout est noir. Je les hais. De loin ou de près, prends ton MD, laisse-toi aller. Eh bébé, viens voir la vie en vrai.

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0: Alors l'avantage fiscal qui était de 30% avant pour les journalistes je crois que c'est Jospin qui a changé le truc et qui l'a transformé en 7005. Alors l'idée et la modification, c'est pas de donner 4000 au lieu de 7005, mais c'est de réserver cet avantage à ceux qui gagnent moins de 4000 euros, ceux des journalistes qui gagnent moins de 4000 euros par mois. Alors, est-ce que c'est justifié? Bon, de toute façon, l'État a besoin de blé, il faut aller gratter auprès de tout le monde. Bon, quand tu prends plus de 4000 par mois, si cet avantage, ça fait chier quoi de le perdre. Mais bon, c'est la vie, on va pas, tu vois, on va pas se disputer. Hein. C'est comme ça. Donc, je suis pas choqué. Bon, il faut que l'on revisite notre système. Bon, passons-en par là, sans pour autant taper sur ceux qui sont les moins riches d'entre nous. Bon, je trouve que c'est pas ridicule.
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Il faut savoir que j'ai 300 chevaux et j'ai 100 chevaux en électrique. Mais il faut savoir que quand le moteur électrique, il se met en route, c'est une catapulte. Et tu peux pas me rattraper. Même une Porsche au démarrage, je peux pas. Ouais, c'est une catapulte.

La mémoire de l'eau, par exemple, il y avait des informations sur la mémoire de l'eau. Par exemple, tu mets de l'eau, tu dis amour, amour, amour, et l'eau, elle semble meilleure.

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0: La position vaginale, la position sodomie.
1: Tu mens.
0: Ouais, c'est la position latérale.
1: Tu l'as fait ton ex, pas que
0: la position
2: de sécurité.

0: Bon, on était chez le médecin.
1: Maurice, le médecin, il m'a regardé.
0: Parce qu'on est allé tous les deux chez le médecin, je suis allé pour me faire soigner. Le problème, c'est qu'il défigurait Zora.

0: Il y a des falaises qui s'écroulent, il y a des habitations qu'on doit soit détruire, soit abandonner parce que elles sont au bord du précipice. Et tout ça, c'est que la mer monte. Voilà. Et la mer monte, ça, c'est pour tout le monde. Hein. La mer, si tu veux, elle est à 0 mètres. Tu vois, au zéro.
1: Avec avant, elle était à 1800 mètres, la mer.
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Et donc, à un moment, il m'a traité de gros porc. Viens, si t'es un homme, gros porc, etc. Donc moi, bon, très intelligemment, je l'ai traité de sale nègre.

0: C'est un monsieur qui danse des claquettes en bas de chez moi, Maurice.
1: Ah là.
2: Écoute ça. J'espère que ça va marcher. Attends, je vais là.
0: J'adore cette émission, putain.
3: Ah, je préfère le danseur de claquettes, ceci dit.
2: Là, je comprends. Tout le monde fait ça tout à l'heure. Moi, je rigolais, tu vois. C'est... Là, moi, je le prends. Ton placard, rendra-moi le à Saint-Jean-de-Luz, celui-là.

0: un oiseau qui faisait cuit-cuit dans la cheminée ou dans le grenier. C'était juste que c'était le détecteur de fumée qui était en fin de batterie et qui sonnait que la batterie a été à changer, quoi.
1: Non, je pense que les pompiers sont pas venus.
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0: Arnaud, 47 ans, Tremblay en France.
1: Je l'ai vue près d'un laurier et elle gardait ses blanches brebis. Quand j'ai demandé d'où venait sa peau fraîche, elle m'a dit « c'est de rouler dans la rosée qui rend les bergères jolies ». Quand j'ai dit qu'avec elle, je voudrais bien y rouler aussi, elle m'a dit d'aller siffler là-haut, sur la colline, de l'attendre, avec un petit bouquet d'églantines. Ouais, j'ai cueilli des fleurs. J'ai sifflé tant que j'ai pu. J'ai attendu. Elle est jamais venue. Zaï, zaï, zaï.
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0: Attention, attention, on vient de voter une loi sur la prostitution en France, qui est une très bonne nouvelle pour tous les proxénètes, hein, quand même. Ils vont être contents, ces gens-là, puisque il a été décidé par le gouvernement socialiste d'apporter une aide aux prostituées, une aide à la réinsertion, donc pour qu'elles puissent faire un autre travail, pour qu'elles et qu'ils puissent choisir un autre boulot. Donc on va leur donner un peu de caillasse. Bon, on imagine que quand t'es prostituée et que t'es dans un réseau de prostitution et qu'on te verse du fric, il y a beaucoup de chances pour que tu le vois, tu vois. Et la deuxième bonne nouvelle qu'il y a dans cette loi, pour toujours pour les proxénètes, c'est que certaines prostituées étrangères seront autorisées à rester en France, toucheront donc un petit pécule et seront autorisées à rester en France et à travailler en France pendant 6 mois, je crois. Donc c'est pas mal, parce que ça veut dire que lorsqu'ils vont voler une fille à l'étranger, la forcer à vendre son corps ici sur notre trottoir, ils pourront en plus de ça monter une petite structure qui leur donnera du travail et récupérer en plus le fric, 20 millions on a prévu, hein. 20 millions, voilà. Donc c'est plutôt une bonne nouvelle pour les proxénètes.
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0: tu sais qu'il avait attaqué au sabre des migrants un an avant.
1: Bah, oui, bon, après, voilà, bah, les gens commencent à en avoir marre. C'est quelqu'un qui en a marre, qui en a eu marre. C'est des gens, voilà, et ils en ont eu marre. Là, on commence à... Parce que bon, oui, enfin, il y a des petites choses, là. C'est quand même un gros truc, là. Le mec, il sort, boum, putain, il s'est pas posé de questions, le mec. Hein, il a dit haut et fort ce que les gens pensent tout bas.
2: Non, mais il a dit haut et fort. Il a rien dit, le mec. Il a tué deux personnes. De quoi tu parles ?

0: certains jours dit, bon, des gonzesses, il y en a plein. Voilà, on va, je vais pas me noyer dans le Rhin à cause d'une gonzesse. Bon, des gonzesses.
1: Non, mais c'est Zora, c'est pas une gonzesse, c'est un
0: Zora. Oui, mais chacun a eu des auras dans sa vie. Maurice a eu des auras.
2: Non, j'en ai pas grimpé, moi, des auras.

Arnaud, 53 ans, tremblait en France. 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

0: Nous, on part du principe, nous Français, on part du principe que être instruit, permettre aux gens d'être instruits, c'est simplement les forcer à aller à l'école jusqu'à 16 ans. Et qu'à partir du moment où le mec passe la tête à l'école jusqu'à 16 ans, que ça veut dire que forcément il sera instruit. Force est de constater que dans la réalité, non, ça n'a pas bien marché ce truc-là. Tu vois? C'est-à-dire que quand on regarde les plus gros nazes qu'on a dans notre pays, et les plus dangereux, tout le monde est allé à l'école, ou en tout cas tout le monde aurait dû y aller, mais il y a quand même un fossé colossal entre ceux qui ont fait acte de présence, ceux qui sont allés pour se battre et pour semer la terreur, et ceux qui sont allés à l'école, quoi, pour aller à l'école. Donc ça a fait un vrai fossé, ça a changé quand même beaucoup de choses.
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Parce que les meufs, elles veulent sortir avec Maurice parce que c'est un animateur radio. Et du fait qu'il a une grosse voix, elles pensent qu'il a une grosse bite. Elles pensent comme ça. Tu vois, parce qu'il a une voix, il a une grosse bite. Il a une grosse voix, donc elles pensent qu'il a une grosse bite sans le voir. Mais ça veut pas dire qu'il a une petite bite. Hein.

J'aimerais bien avoir une relation avec une femme de 73 ans. Ouais. Qui regarde la télé et qui est calme. Et qui a un petit appartement.

Bonsoir Maurice, Richard, 49 ans, sur Ajaccio, Corse du Sud. Voilà donc pour le choix du titre, ce sera Chris Isaac, Can Do a Thing to Stop Me. Voilà. Merci Maurice, à très bientôt.

0: Arnaud, 53 ans, tremblait en France. Quand la fête était à son plein, tout le monde sautait. Hey, yippie, yo! Tout le monde s'éclatait. J'ai dit aux potes, commençaient à appeler des noms. Puis les filles ont répliqué. Les pauvres chiens ont la mine basse. Ah, je vois ton petit bateau à moteur se rapprocher de la côte. Ah, t'as vraiment pas envie d'aller en ville. Va-t'en de moi, bête, loin de moi! Va-t'en, espèce de poilu infesté de puces. Qui a laissé les chiens dehors? Putain, qui a laissé les chiens sortir? A dit un chien n'est rien s'il n'y a pas d'os. Tous les chiens ont un os, tous les chiens le tiennent. Tous mes chiens t'attendent. La fête est commencée, je dois aller chercher la fille que j'ai en tête. Ne vois-tu pas les rayons qui sortent de mes yeux? Bon, avec lequel pourrais-tu être ami? Benji là, qui pète tout? Moi, et mes courts shorts blancs, je peux pas chercher beaucoup, les chiens le feront. Je pense que c'est pour ça qu'ils disent qu'ils sont fidèles. Parce que je suis un mec du coin. Quand ils me voient, ils font ouf, ouf, ouf, ouf, ouf. Qui a laissé les chiens dehors?
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0: C'est vrai que la société américaine, en tout cas celle que je vis moi, même si elle est difficile, la société américaine, elle est souvent beaucoup moins, elle est plus gentille, les gens en général, hein. Les gens sont d'emblée plus gentils, je parle des gens normaux, hein. Il y a forcément des dingos et des fêlés, et plus que chez nous puisqu'ils sont plus nombreux, mais la société américaine, elle est moins agressive, moins méchante, même si elle est dure, que la société française. Parce que la société française, elle est hyper agressive, les gens chez nous sont d'emblée plutôt méchants, plutôt jaloux.
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0: des gens qui me regardent bizarrement, il y a des habitués, il y a un homme qui aime des hommes, là, il y en a, il me dit « Ah bonjour », alors il s'est mis derrière moi, et j'ai remarqué, Maurice, qu'en fait, quand je me suis retourné, je regardais du coin de l'œil, il me regardait avec des petits yeux efféminés, tu sais. Et
1: moi, on va se dire quoi
0: Bah, des yeux efféminés, ce sont des yeux qui clignotent beaucoup, et tu sens qu'il y a... Tu sens qu'il y a la petite, le petit sourire en forme de cœur, tu sais, qu'ont les hommes qui aiment les hommes, et ils ont la petite ride, gauche et droite, tu sais, qui se, légèrement qui fléchit.
1: Comme oui,
0: et donc moi je l'ai regardé un petit.
2: Tu l'avais fait ça, oui? Ce sourire quand tu t'étais fait prendre par ton copain ou l'inverse, je sais plus.
3: Ouais, il est bon.
0: Oh, ouais, non, mais c'est.
2: Tu avais ces petites fossettes comme ça?
0: Non, j'ai pas eu cette fossette. D'accord. Non, j'ai pas eu cette fossette. Ah.

J'ai déjà flirté avec une femme de 83 ans. C'était une Polonaise et elle sortait, elle vit seule avec son chien, mais bon, elle m'a plusieurs fois. Mais là, elle me reconnaît plus. Elle a une canne. Ouais.

Arnaud, 53 ans, Tremblay en France. Ma bien chère amie, le sort a voulu que vous deveniez marraine de mon enfant plus vite que vous ne l'avez voulu. Je n'ai pas eu la chance d'avoir un mot de vous avant mon départ. Je ne sais pas où se trouve mon petit garçon, où je devrais aller le trouver, quand un jour je reviendrai à la vie. Pourtant, je pars courageuse et avec la ferme conviction que mon enfant ne sera pas abandonné. Que vous, j'ose dire, ma chère amie, restez pour me remplacer auprès de lui. Je ne suis plus qu'un numéro dans un wagon plombé. Mais ne vous en faites pas, j'ai un très bon moral et je compte absolument revenir, et bientôt. Je vous embrasse avec toutes mes forces, avec tout mon amour maternel si cruellement éprouvé. Un bon baiser pour mon Jeannot, un bonjour pour toute la famille. Dans 3 heures, on part à l'aube. Je vous embrasse. Je vous embrasse, je vous crie de toutes mes forces. Au revoir. Lettre jetée du train du convoi 58 par Madame Golgevit, le 31 juillet 1943 à Bobigny.

0: puis à Melun, Gif-sur-Yvette, Fontainebleau, Tremblay-en-France, Mitry-Mory, Orsay, Villepreux, Jouy-le-Moutier, Pontoise-sur-la-Seine, L'Oise,
1: Amarolles-en-Brie, Château, Saint-Cyr-l'École, Meudon, Verrières-le-Buisson, Vigne-sur-Seine, Dravet, Longjumeau, Le Perreux-sur-Marne, Pantin, Garges-lès-Gonesse, Sartrouville, Argenteuil, Alfortville, Orly, Saint-Maur-des-Fossés, Neuilly-sur-Marne, Le Chesnay, Vaucresson, Trailles-Saint-Lys, Chantilly, Montagne-Jolie, Saint-Denis, Montrouge.
0: Courbevoie, 107 pays dans le monde, 5 continents, plus de 1500 villes. 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

0: c'est pas à nous d'aller faire le ménage en Afrique. Nous, on y va quand il y a quelqu'un qui va toucher au placard à uranium. On y va en courant, en disant au mec, non, non, tu touches pas ça. Enfin, c'est tout. Et on va pas se raconter d'histoire. C'est ce que nous, Français, c'est ce qu'on attend de notre gouvernement, de toute façon, hein, dans la réalité. Hein. Flagornerie mise à part, et cette envie, effectivement, d'être gendarme de l'Afrique, d'être là de tous les conflits, c'est aussi pour essayer de donner l'impression qu'on ait une puissance, de feu qui est égale à celle de l'Amérique. Mais dans la réalité, bon, il faut aussi qu'on s'occupe du placard à uranium, et je sais pas quoi, l'ambiance. Il faut aussi qu'on donne l'impression qu'on est hyper fort. Hein. Bon, après, il va falloir qu'on le soit. Il faut qu'on fasse un peu de muscu, quoi.
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Oui, je voulais vous dire que j'ai rencontré mon prof d'anglais qui dit être hybride. Il est bien hybride. Ouais, c'est ça, moitié alien. Il dit que oui, c'est un extraterrestre, oui. Moitié extraterrestre, moitié humain.

0: comment te dire, tu sais, à un moment, tu es gavé, quoi. C'est comme quand tu manges trop de spaghetti carbonara, t'en veux plus. Tu sais, à un moment, oui, mais toi, tu dois aussi rigoler, hein, comment il s'appelle, là, ton copain, là, Lily, Patrick. Ouais. Et toi aussi, tu le dis pas, mais tu dois en avoir marre de voir Lily tous les jours. Vas-y, tu dois en avoir un cul, t'oses pas te l'avouer, ça c'est un rire jaune que tu fais.
1: Ah non, contrairement à toi.
0: Voilà, tu as un rire jaune, là, regarde, t'es en train d'aboyer, là, tu as un faux sourire.
1: Comment à toi, Alexandre, moi,
0: tu ris jaune, tu es en train de rire jaune, Patrick, tu ris jaune. Je connais ces rires, tu sais, ces rires de salon de thé.

0: Arnaud, 53 ans, Tremblay en France.
1: Ma chère Alice, quelques mots pour te dire que nous partons demain samedi. Surtout, dis bien à maman de ne pas s'en faire. Point. Il n'y en a pas pour longtemps. La santé est parfaite et le moral excellent. Point. N'envoie plus de colis jusqu'à nouvel ordre. Peut-être en aurai-je un ce soir. Ne vous faites pas de bile, virgule. Nous sommes bien équipés et avons des réserves de vivres. À très bientôt, recevez tous nos plus tendres baisers. Lettre jetée du train du convoi numéro 72 par Madame Katz, le 29 avril 44 à Bobigny.

0: Oh, oh, oh, t'as écouté? Là, là, dans le morceau, là, juste avant, il y avait une bande inversée et je suis certain d'y avoir entendu un message subliminal de Maurice. Maintenant, il te parle même pendant la musique. C'est un truc de dingue.
1: Maurice

0: nous, Français, si on n'avait pas eu le nucléaire, imagine, on aurait été obligé de continuer à acheter notre pétrole, mais en plus de ça, d'acheter notre électricité. Donc ça nous a permis d'avoir cette espèce d'indépendance électrique. Alors on râle, on je sais pas quoi, machin truc, parce que bon, chaque Français est forcément un spécialiste de tout. Mais bon, le seul problème, c'est ça, quoi. Le seul problème du nucléaire, c'est que quand ça merdoie, on est juste obligé d'aller se cacher sur une montagne en attendant, et après de se regarder pour voir, voilà, si on fait des gosses avec trois têtes ou avec quatre bras ou pas. Et là, on peut se dire, ah oui, c'est le nucléaire qui a créé ce truc-là. Mais bon, on n'a aucune maîtrise de ce. Ça aurait été formidable si on avait su quoi faire quand ça tousse, quoi. Si on savait contrer le truc, ça serait formidable. Parce que si tu compares le nucléaire au charbon, par exemple, le charbon, c'est crade, tu vois, les gens qui bossent dedans, ils en meurent parce qu'ils en avalent. Enfin bon, c'est un truc assez monstrueux. Alors que le nucléaire, finalement, quand les choses sont normales, bon, ben c'est un truc qui se passe bien, quoi.
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0: Mais juste le voisin qui juxtapose là, bah, il arrive avec sa camionnette, bah, il s'est fait voler.
1: Attends, qu'est-ce qui fait ce bruit là?
0: C'est un oiseau qui est passé, c'est tout.

Non, elle m'a sauté dessus, mais sauté dessus sexuellement. En fait, avec, c'est grâce à elle que je me suis rendu compte que les pipes, c'est pas pour moi en fait. C'est, j'ai jamais rencontré une nana qui me. Alors, je pense que c'est un problème de mat-tub à moi. Je sais pas si c'est des gens qui ne supportent pas les fellations en fait. Non, je dis pas

0: Arnaud, 53 ans, tremblait en France. Bon, nous savons où nous allons, mais nous ne savons pas d'où nous venons. Nous savons ce que nous savons, mais nous ne pouvons pas dire ce qu'on a vu. Et nous ne sommes pas des petits-enfants, nous savons ce que nous voulons, le futur est sûr, donnez-nous le temps d'y travailler. Nous sommes en route vers nulle part, monte à bord. Nous prenons chemin pour nulle part, nous prenons chemin. Moi je me sens bien ce matin, et tu sais, nous sommes en route pour le paradis. Allons-y, allons-y.
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2: Bang.

0: ceux qui considèrent qu'ils ont de l'instruction, regardent ceux qui n'en ont pas en se disant que ce sont des pauvres gens, et particulièrement quand ils ont de l'argent. C'est-à-dire que jamais, jamais tu ne verras quelqu'un aller vers un pauvre, d'accord, vers un pauvre qui n'a pas d'instruction et lui dire que c'est un beauf, que c'est une pauvre merde, etc. C'est souvent cette réflexion-là, on l'a souvent vis-à-vis des gens qui ont de l'argent, parce que c'est, et c'est comme ça que s'exprime là cette fameuse jalousie chez nous. Elle vient de là, la jalousie. Elle vient de cet endroit-là. C'est-à-dire que à partir du moment où quelqu'un a de l'argent, on est irrité, on est agacé, donc on traite de con.
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0: Donc tu manges des haricots quoi?
1: Je sais pas trop les qualifier, moi je suis pas. Bon, bref. Mais pour faire simple, le contraire, tu sais, des haricots verts là.

0: T'as de la bézette à livrer?
1: Ouais, il m'a livré un frigo. Il dit, s'il avait besoin de quoi que ce soit, je mets son numéro de téléphone personnel. Il est parti, j'ai appelé direct. J'ai dit, le frigo, je suis pas sûre qu'il soit la bonne place. Il est venu chez moi, ouais, dans mon taudis, là-bas, puis il m'a baisé, puis c'était bien.
2: Dans le frigo?

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1: Nous sommes le 28 juillet et nous fêtons les Sansons. 1655, décès de Savinien de Cyrano, dit de Bergerac, écrivain français.
2: Monsieur de Bergerac est un original. Poète, il écrit aussi des pièces de théâtre comiques et tragiques, des pamphlets, des lettres. Il est aussi l'auteur de l'un des premiers romans de science-fiction.
1: 1741, décès de Antonio Vivaldi.

violoniste et compositeur de musique baroque italien. 1750, le compositeur et musicien allemand Jean-Sébastien Bach meurt après une opération des yeux infructueuse.

0: 1937, naissance de Francis Weber à Neuilly. Réalisateur, scénariste, producteur, dialoguiste, dramaturge et acteur français. En 1939, Judy Garland enregistre . 1943, naissance de Richard Wright, auteur-compositeur-interprète britannique. Et un des membres fondateurs du groupe Pink Floyd. 1951, sortie du film de Walt Disney, Alice au Pays des Merveilles.
1: Je n'ai pas le temps de dire au revoir, je suis en retard,
0: 1998, BMW rachète la marque Rolls-Royce pour l'équivalent de 790 millions d'euros. En 2020, décès de Zeiza Gisèle Élise Taïeb, dite Gisèle Halimi.
2: Et l'important, voyez-vous, madame, c'est que si moi je suis libre de choisir mes maternités, vous, avec les conceptions que vous aurez et que j'ignore, mais que je crois deviner, quelles que soient vos convictions, philosophiques, religieuses, morales, vous aurez comme moi le droit de choisir. Je veux dire que si vous entendez ne jamais avorter et avoir un enfant chaque fois que vous aurez un rapport sexuel, c'est votre affaire. Ce qui est intolérable, c'est que vous ayant fait ce choix, vous ayez la prétention de l'imposer aux autres.
0: Avocate, militante féministe et femme politique franco-tunisienne. Dragon, ce lundi 28 juillet, vous évoluerez vers vos rêves. Cela vous distrait du présent. Que l'importance soit dans ton regard, non dans la chose regardée. André Gide.
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6: Salut les francophones, je m'appelle Maurice, je suis ton meilleur ami et je suis venu passer ce dernier mardi de la saison 2025-2026 en ta compagnie. J'espère que ton moral est au beau fixe, que tu as profité de la chaleur qui est montée d'un cran et que tes affaires vont comme tu as envie qu'elles se déroulent. Viens participer à notre émission qui te permettra de discuter avec des gens que tu ne connais pas et éventuellement t'engueuler avec eux, raconter toutes ces choses formidables qui habitent ta tête et que tu n'as pas pu partager avec d'autres gens. Donc fais-le ici, c'est une occasion rêvée de pouvoir le faire. Tu vas pouvoir discuter à l'écrit, en direct, avec celles et ceux qui sont connectés. 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

0: 3, avec Christo ou avec Steph, pour ne citer que cela. Sinon, tu peux m'envoyer un email dans ma boîte maurice@mauriceradiolibre.com ou encore venir discuter en utilisant le logiciel gratuit de Microsoft Teams. 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Tu regardes ton écran et tu vas voir quelques secondes après que tu as raccroché, c'est moi qui t'appelle. Et si tu appelles tout de suite, tu vas pouvoir causer avec la personne qui est ici. Alors qui va là, je te prie.
1: Catherine de la plage d'Arcachon, 60.

0: Voilà. Bon, je vais pas continuer mon histoire de souris, même si j'en ai une qui est de retour après 2 mois. Je sais pas d'où elle sort. Et elle ne fait rien comme une souris normale. Je sais pas qui a raconté que la souris loge les plaintes. Mais moi, elle se balade au milieu de la pièce, dans la lumière, il peut y avoir de la musique, je suis là.
1: Elle te
0: narque. Ouais, carrément. Hier soir, c'était incroyable. Je me suis dit, elle va venir sur mes genoux si elle continue.
2: Ouais. Tu entendras toutes sortes de choses dans cette émission. Des gens qui vivent avec des souris, qui connaissent le comportement normal des souris. Et qui peuvent noter que le comportement de certaines souris n'est pas normal. par rapport aux autres souris qui seraient normales, qui vivent aussi dans le même logement, j'imagine. Bon, chacun s'organise comme il veut. Bon, je t'ai relevé quelques infos, ça va te plaire. Le CHU de Clermont-Ferrand décroche la plus haute certification de santé. Ah, ah, ah. Ah, ah, ah. Qui c'est qui va pouvoir tomber malade? Ah, ah, ah. Qui va aller dans le meilleur hôpital? Ah, ah, ah. En tout cas, c'est bien. Je trouve ça formidable. Bon. En Allemagne, une femme se fait demander de se couvrir ou de quitter le bassin. Elle refuse et elle porte plainte. Ce qu'elle obtient dépasse largement son cas personnel. À Berlin, les femmes ont désormais officiellement le droit de nager seins nus dans les piscines publiques exactement comme les hommes. Ah ah ah, ah ah ah, qui c'est qui va partir passer ses vacances en Allemagne ? Et ouais, donc voilà, il y a cette liberté donc qui souffle en Allemagne. Les gonzesses seins nus à la piscine, moi j'aime bien l'idée. Bon, pour plein de choses, j'aime bien l'idée parce que je suis un obsédé, que j'adore les seins, mais ensuite parce que je trouve que c'est une formidable étoile de liberté. Voilà, les femmes qui ont envie, puisque c'est pas une obligation, hein. Les femmes ne sont pas obligées de se mettre torse nu, mais qu'elles aient la possibilité de le faire, je trouve que c'est bien, et ça nous démarque, et particulièrement aujourd'hui ça nous démarque des sociétés sombres dans lesquelles je ne souhaite pas vivre. Bon, ça regarde que moi, hein, je veux dire. Voilà. Donc je suis plutôt content. Comment Paris veut lutter contre les montagnes de déchets plastiques en s'inspirant des fêtes de Bayonne? Les fêtes de Bayonne existent depuis toujours. Et depuis 2015, je crois, ça fait 10 ans à peu près, aux fêtes de Bayonne, ils obligent les cafetiers, les gens qui, les buvettes, etc. Ils les obligent à donner des, tu sais, les coupes, les verres en plastique réutilisables. Ils les obligent à faire ça. Donc, dans toutes les fêtes maintenant, c'est comme ça. Tu donnes 1 euro et on te donne un verre. Donc, si t'as envie de l'abandonner, t'as perdu 1 euro. Sinon, tu peux te le faire rembourser à la fin ou le conserver. Ça, c'est pas mal. Il a fallu 10 ans à la ville de Paris, qui est la plus grande commune, la plus grande ville de notre pays. Il leur a fallu 10 ans pour découvrir les verres en plastique. Qu'il y a dans toutes les campagnes. Hein. Il y a hier ou avant-hier, je te parlais des balles. Dans tous les balles de campagne, c'est ça. Il y a des petites trucs, tu choisis. Il y a des très grandes, il y a des moyennes ou il y a des petits. Tu vois. Et donc, à Paris, capitale de la France, vient en 2026. Attention, hein, c'est pas encore en fonction. Paris vient de découvrir que l'on pouvait faire ça.
3: Tu te rends compte?
2: Ah, c'est te dire, hein, les mecs, ils sont vraiment à fond dans la modernité, ils sont intéressés par tout ce qui se passe sur la planète, hein. Wow! Ah, c'est pas mal. Alors, à Bayonne, c'est une obligation pour toutes celles et ceux qui servent à boire. pour éviter justement qu'il y ait ce bordel. Et après, il y a forcément des enfants, des jeunes qui boivent un peu moins, qui passent du temps à ramasser toutes les coupes qui traînent dans les rues pour se les faire rembourser. Ouais, tu ramasses 100 coupes que les gens ont abandonné là, tu repars avec 100 balles. Pas mal. Tu vois? Et c'est plutôt bien. À Bayonne, on trouve encore des Bayonnais. On en trouve moins de Bayonnais qu'avant. Je pense, ça c'est mon regard, je pense que la fête est devenue trop grosse. C'est le problème de... tu sais, l'Espagne s'est aperçu seulement maintenant que le tourisme de masse, c'était hyper négatif pour le pays en général, pour la population locale, et j'en passe, c'est les meilleurs. On continue à essayer de faire des fêtes de plus en plus grosses, des concerts énormes, etc., des trucs. On se dit que le plus important, c'est avoir des milliards de gens, des trucs. Et ça, ça dénature les fêtes. Ça leur donne une autre gueule, hein, parce que quand t'as 1,5 million de festeirs aux fêtes de Bayonne, bon, c'est pas la même chose que quand il y en avait 150 000. Tu vois? L'idée d'essayer de faire des fêtes toujours plus grosse a fait que bon, ça ne veut plus rien dire du tout. Les fêtes de Bayonne d'aujourd'hui, oh, c'est un truc un peu industriel où les gens de partout viennent boire quoi. Mais tu n'as plus la dimension, tu n'as plus du tout la dimension habituelle, tu vois, la vraie la raison pour laquelle on fait ces fêtes. Alors bon, je te le dis parce que mais tu n'es pas au courant, on en a un peu parlé dans l'émission. Pour toutes celles et ceux qui ne veulent pas se retrouver au milieu d'un 1,5 million de personnes, il y a les fêtes de la Madeleine à Mont-de-Marsan qui sont plus de taille plus humaine avec une ambiance landaise. Donc ils ne copient pas les Basques, c'est bleu et blanc si mon souvenir est bien bon à truc là à Mont-de-Marsan et c'est plutôt sympa voilà c'est l'ambiance est plus voilà gérée avec la vente du foulard rouge bayonnais certifié Free Palestine. J'espère que c'est pas vrai, j'espère que c'est une boutade, sinon si c'est vrai je vais pleurer hein, peut-être enfin bon mais voilà, donc il y a plein de fêtes dans notre pays et dans le sud, il y a ces non, j'espère que c'est pas vrai, voilà. Vous mentez. Ouais, non, arrête, les fêtes de Bayonne avec la Palestine, bon ça marche pas quoi. Enfin bon. Mont-de-Marsan c'est plus humain, c'est plus marrant. En fait, c'est ce qu'étaient les fêtes de Bayonne avant, quand les fêtes de la Madeleine à Mont-de-Marsan étaient des toutes petites fêtes. Il y avait des toutes petites fêtes à fêtes de la Madeleine. Il y avait des fêtes moyennes, qui étaient les fêtes de Dax. Et il y avait les fêtes un peu plus grosses, qui étaient les fêtes de Bayonne. Maintenant, les fêtes de Bayonne sont des fêtes internationales, je sais pas quoi, où il y a des gens qui viennent de partout pour craquer un fric fou. Les fêtes de Dax sont un peu moins connues. Tu connais Dax ou pas? Dax, ça te dit quelque chose, Dax? D-A-X. Bon, il y a les fêtes, il y a les fontaines d'eau chaude à Dax. Bon, à essayer éventuellement si tu veux sortir de des choses communes, mais ne fais pas de trucs pour l'internet s'il te plaît. Allez, viens causer avec Catherine, dépêche-toi. Minuit et quart ce soir, allez, viens petit lapin, petite lapine.

0: Abdel, s'il y avait un conflit entre la France et l'Algérie, tu serais de quel côté?
1: Ah, mais je prends deux mitraillettes FAMAS et j'attaque l'Algérie, moi.
2: Eh ouais. Eh ouais. Algérie, il y a plein de gens qui en parlent, qui se revendiquent de l'Algérie, mais veulent pas y vivre. Hein. Ah, c'est comme ça. Enfin bon. Alors, qu'est-ce qu'on a là? On a quoi? Ah oui, avant de démarrer cette émission, je voulais remercier une partie de celles et ceux qui financent notre programme. 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Je te remercie beaucoup. Donc, je voudrais remercier au nom de celles et ceux qui travaillent à Maurice Radio Libre, celles et ceux qui écoutent le programme, celles et ceux qui participent à l'émission, donc qui font vivre vraiment le concept. Je voudrais remercier Benjamin B, Mathieu D, Carlos B, Julien A, Vincent V, Rémi P, Stéphane P, Arnaud CP, Frédéric J, Laurent J, Pierre B, Laurent MB, Muriel L, Frédéric F, Olivier O, Cyril C, Stéphane J, JLB, Jean-Laurent B, Laurent S, Paul B, Cyril W, Renaud R, Serge G, Vincent O et j'en passe tout plein et tout un tas. Je remercie toutes ces personnes qui d'elles-mêmes font voilà, tapent un peu dans leur portefeuille alors que je sais que t'as besoin de ton fric pour faire autre chose. Je remercie toutes ces personnes qui voilà, qui finance notre radio. L'année prochaine, notre radio, normalement, à cette heure-ci, aura 30 ans, un 3 et un 0. Donc, c'est quand même formidable. Nous allons accueillir maintenant tout de suite Catherine. Elle a 60 et elle est à Arcachon.
3: Alors, je suis là, je suis à Arcachon, je suis sur la plage. J'espère que vous avez vu, je vous ai montré le beau coucher de soleil. Je l'ai dans l'eau et...
2: Moi, je te vois pas, mais... je te vois plus. Mais...
3: Ouais. Ah, si tu vois pas, c'est embêtant, parce que ce qui est important, là, c'est pas moi, c'est...
2: le coucher de soleil. Moi, j'ai une photo d'une dame des années 60 en noir et blanc, en médaillon. Ouais.
3: Je te rappelle.
2: Rappelez-moi, s'il vous plaît. Et justement, il y a quelqu'un d'autre qui veut parler. Alors, qui va là, je te prie.
4: Bonsoir Maurice, Sofiane, 44 ans de Vincennes.
2: Eh ouais, Sofiane, 44 à Vincennes, c'est bien ça, Sofiane. Sofiane qui est en train de boire du thé.
4: Bah oui, parce que ça hydrate quand il fait chaud.
2: C'est important de s'hydrater, hein, c'est important.
4: Ah oui. Il faut boire le double, non, en été, je pense.
2: Ouais, enfin, faut boire au moins un litre et demi.
4: Au moins un litre et demi.
2: Alors Catherine, je vois la plage, merci.
4: De toute beauté.
3: Voilà, regarde-moi ce soleil.
2: Le soleil.
3: Attends, tu le vois là?
2: Ouais.
4: Il est beau.
3: Et la grosse boule rouge là dans la brume.
2: Les filles ont toujours essayé de me faire regarder le soleil, je sais pas quoi, ça a jamais été mon truc.
3: Ouais, après je te montrerai mais ça parce que je vais aller dans l'eau.
2: Je préfère regarder tes seins que le soleil pour être honnête.
3: Ouais, mais non, je vais aller dans l'eau, je vais vous amener avec moi dans l'eau.
2: Eh ouais, attention de ne pas vous électrocuter.
3: Non, parce que je vais garder mon casque et mon téléphone, mais je vais mettre les bras en l'air, comme ça j'aurai les seins un peu plus réhaussés.
2: Ouais, c'est bien ça, les seins, les bras en l'air. Hein. Les seins sont très beaux avec les bras en l'air.
3: Je vais le faire tout à l'heure. Alors, suspense, il faut rester à l'écoute et surtout, allumez vos caméras. C'est très bien, très bien. dans le soleil couchant, Carcachan dans la brume.
2: À gagner forcément sur le 36-15, Catherine d'Arcachon, un séjour pour deux personnes à l'hôtel Les Flots Bleus, sur le bord de mer, à Arcachon, tout frais compris.
3: Regarde-moi ça comme c'est beau. Je vais y aller dans pas longtemps, là, parce que, tu sais, le soleil se couche. Je vais enlever ma robe.
2: Ouais, enlève ta robe, ouais, allez, vas-y. Tombe la robe, c'est nul les robes.
3: Attends, je mets mon casque.
2: Alors attention, Catherine est sur la plage. Là, on voit le ciel, c'est le suspense. Sofiane et moi attendons avec impatience. Et voici Catherine sans sa robe, dans son maillot de bain de plage.
4: Oula.
2: Ah, t'entends plus, Catherine. Là, on t'entend plus parler. Alors,
3: j'avais plus mon pont, j'entendais rien.
2: Eh oui, on ne vous entendait plus, Catherine.
3: J'ai enlevé mes clés, j'ai enlevé ma robe. Je vais mettre ça dans mon petit sac.
2: T'as enlevé tes pieds aussi? Ah, c'est bien ça. Enlever ses pieds.
3: J'ai enlevé mes clés.
2: Enlevé mes pieds, j'ai enlevé ma robe. C'est super. Maintenant, je cherche quelqu'un pour me mettre à l'eau.
3: C'est la gourdasse radio libre. Eh,
2: la sa gourdasse, c'est bien. Maurice Radio Libre, félicitations. Voilà.
3: Je vais aller dans l'eau. Et une fois que j'aurai les pieds dans l'eau, je vais baisser mon maillot. Je regarde, il n'y a personne. Il n'y a pas grand monde. De toute façon, je m'en fous. Je vais me foutre les seins en l'air, je te signe.
2: C'est vrai?
3: Ah ouais. C'est bientôt les vacances, quoi.
2: Ouais, fais-le. Ah ouais.
3: Mais non, arrête de faire ton vieux pervers sadique.
2: Allez, fais-le. Allez, vas-y.
3: Regarde, tu rentres dans l'eau.
2: Attention, Catherine rentre dans l'eau. Je vois un monsieur là-bas qui s'assied.
3: Oui, bah parce que, alors, regardez. Et puis, tu sais, au fond, là-bas, tu sais ce qu'il y a, Maurice?
2: Non, il y a quoi?
3: Il y a les trampolines. Les trampolines.
2: Aïe.
3: Tiens, toi, vas-y. Je fais mes affaires sans que je te boire. Mais...
2: Qu'est-ce que vous dites?
3: Non, j'ai à lui, là, qui s'appelle mes affaires. Je le marrape, s'il prend mes affaires. Ah, mes clés, ma
2: bouche. Il va falloir faire péter le sprint s'il prend tes affaires. Alors?
4: Oulala.
2: Ah ouais, Catherine, topless à la plage. Allez, vas-y, mets tes seins dans l'eau maintenant. Catherine est topless à la plage, comme en Allemagne.
3: Je suis dans l'eau, piscine.
2: Ah ouais. Et ça va te faire les tétons tout durs en plus, l'eau fraîche, là.
3: Bah,
2: ah,
3: elle est
2: formidable, Catherine. Quelle liberté.
3: C'est bien.
2: Ouais. Allez, les titis de Catherine sont dans l'eau. Aïe, aïe, aïe.
3: Ah, bah oui, c'est la plage. Et je te jure, j'adore l'eau.
2: Ouais,
3: et là-bas, au fond, vous pouvez voir la queue de la baleine. Je sais pas si vous la voyez entre le bout du quai.
2: Attendez. Ouais, là, on voit le.
3: Je vous montrerai après.
2: Ouais.
3: Et là, vous préférez regarder Minibar, hein?
2: Ouais, on regarde Minibar, nous, plus que le truc. Elle nous a mis ses seins en gros plan.
3: en fait, c'est ici. Oh, c'est l'été.
2: Mais oui, c'est l'été. Bien entendu, Sofiane ne fera pas de capture d'écran parce qu'il sait vivre. Il sait que c'est des choses qu'on vit comme ça et qu'on ne partage jamais. C'est la vie. C'est pour ça que c'est bien.

0: Bon, je suis allé voir mes invités, Tricia d'Atlanta et Brett de New Orleans. Ils sont en terrasse, ils sont bien. Ils profitent, ici il fait 23 degrés. Bien, hein. Message dans ma boîte. Maurice@mauriceradiolibre.com. Un message de Muriel, elle a 52, elle est à Itchassou. Et elle dit ceci. Salut Maurice. Petite photo prise ce matin à 7h sur la plage d'Ilbaritz pour te donner un petit avant-goût de vacances. Température à 25 degrés. Bise, Muriel. Ah ouais. Je te vois pas sur la photo. T'es où? Attends. Non. Je te vois pas sur la photo, Muriel. Y a un problème? Merci, c'est bien. Hein. Merci pour la photo. Gassen, 47 à Nancy. Bonjour Maurice. Quel est ou fut ton humoriste préféré? Moi, je suis assez fan de l'humour de... Il s'appelait là, le sketch de la main. Il est mort depuis longtemps. La main, j'ai deux mains, deux mains dans ma poche, pourtant j'ai une main. Ouais, bon, il est possible qu'une partie de l'auditoire ne sache pas de quoi je parle, bah oui. Ouais. Ouais. Il y en a plein qui est bon. Ouais. C'est Galabru qui m'empêche de trouver. C'est Raymond DeVos. Merci, Muriel. Voilà. Raymond DeVos. Voilà. J'étais assez fan de Raymond DeVos. Et j'avoue qu'il y a quelqu'un qui me fait vraiment hurler de rire. C'est Gad Elmaleh. Voilà. Surtout quand il fait les gosses à la sortie de l'école et tout ça. Je trouve qu'il est énorme. J'aime bien quand il... C'est un mec qui me fait rire. Quand il fait des photos de des situations que de notre quotidien, quoi. Voilà, ça j'avoue que je suis un peu fan. J'aime bien Gad Elmaleh. Bon, je connais pas tout, hein. Ce que j'ai vu de lui, j'ai trouvé que c'était souvent bien, quoi. Donc voilà. Autrement, je suis pas très humoriste, moi. Bon, j'aime bien Judor, c'est vrai, Judor il me fait marrer. Parce qu'il a un style, quoi. Le style Judor, Eric Judor, bon. Il est bon. Catherine à 60, elle est sur la plage à Arcachon. Elle nous a montré ses seins tout à l'heure.
1: Ah non. J'ai montré mes seins dans l'eau, soleil couchant, et ça n'a pas de prix.
0: Ouais, ça c'est vrai. C'est une belle image de vacances. Sofiane à 44, il est à Vincennes.
2: Présent, Maurice.
0: Et ouais. Bedos, pas du tout. Je suis pas du tout Bedos, moi. Il m'a jamais fait rire. François Damien, oui, François Damien, il est marrant comme mec, c'est vrai.
1: 100% François Damien.
0: Mais c'est vrai que bon, c'est un mec amusant, mais il est, c'est souvent, il force beaucoup le trait, quoi.
1: Voilà. Non, mais il est vilain. Oh non, moi je m'en lasse pas de François Damien.
0: Non, je trouve que, ouais, il a un style, quoi.
1: Oui, il a un style. Voilà.
0: Mais c'est vrai qu'il boxe pas dans la même catégorie. Comme dit Chevax.
1: Ah non, c'est différent, c'est pas finaux.
0: Allez-y.
2: Raymond DeVos, quand même, ça reste une référence.
0: C'est énorme.
1: J'aime bien des proches aussi.
0: Ah,
1: j'aime
0: pas des proches, moi pas trop des proches. Moi des proches, pas trop.
1: Ah, moi j'aime bien. Moi j'aime bien.
2: Coluche.
1: Et alors là, oui, Coluche.
0: J'aimais. J'aime ce qu'il a fait pour l'humour. Je crois que j'ai jamais aimé vraiment Coluche, mais j'aime bien ce qu'il a fait pour l'humour, en fait.
1: Voilà. Oui. Et moi, j'aime bien ce qu'il a fait aussi pour ce qui a été complètement. Bon, bref, on s'en fout. Ici, nous sommes en direct de la plage d'Arcachon. Il y a de plus en plus de fumée, de brume.
0: Ah, c'est reparti chez vous, là.
1: Voilà. Ouais, il y a des feux qui sont repartis. La fumée revient en plein. Là, il y a de la brumasse, ça pue. Les oiseaux s'envolent. Et ça sent les particules microscopiques là qu'il ne faut pas respirer. Mais moi j'ai un masque, ne vous inquiétez pas. J'ai pas.
0: Et vous, vous Arcachon, vous a rien dit pour le moment.
1: Bah non, on nous dit. Attendez que tout le monde vienne se réfugier chez vous et ensuite on évacuera tout le monde. Non, ils nous disent pas ça, mais c'est ça qui va se passer.
0: Ah bon, pourquoi il y a beaucoup de... Mais là, sur la plage, il n'y a personne chez toi, là.
1: Tiens, regarde, il y a plein de gens. Regarde, bonjour, dis bonjour. Ouh. Voilà, il y a des gens qui jouent au volet, il y a là. Et là, qu'est-ce qu'il y a? Le trampoline. Oh, regarde, ils font bonjour. Tu vois, il y a des gens.
0: Moi, je vais pas à la plage pour faire du trampoline. Hein, bon.
1: Bon. Non, mais moi, je veux dire, regarde, il y a des enfants, il y a un monsieur avec un numéro 10 derrière, et un monsieur, et puis, et tu sais, est-ce que vous voulez que je fasse du trampoline?
0: Non.
1: Pourquoi?
0: Parce que ça m'intéresse pas.
1: Et moi?
2: On va moins t'entendre.
1: Ah oui, c'est vrai, je rentrerai demain. De toute façon, j'ai mal au dos. Non, je sais pas. Non, mais il y a que des gosses. L'année dernière, il y avait que des gosses aussi. Je suis allée pour moi. Vous auriez pu me voir faire du trampoline, mais c'est pas très esthétique. Vaut mieux me voir faire du cerceau ou grand écart ou aller nager seul nu dans l'eau. Alors aujourd'hui, je suis allée à l'EHPAD voir Eliane parce que je voulais me voir, je voulais la voir. On n'arrête pas de se louper à cause des intempéries. Des incendies et de la fatigue et des crises d'angoisse. Et là, je suis allée la voir. Elle m'a dit, mais vous n'avez plus de sous. Je suis, vous inquiétez pas. Elle me dit, vous pouvez venir aujourd'hui. Elle me dit, oui, je peux venir, bien sûr. Et, parce qu'elle s'inquiète quand j'ai pas de sous, elle va me donner un petit billet.
0: Ah, c'est bien ça. Il y a quelqu'un d'autre qui veut parler à l'Okivala, je te prie.
3: Bonsoir, Marie-Céline, 59 ans à La Rochelle.
0: Eh oui. Oui. Allez-y, Catherine.
1: Céline, elle va se mettre dans l'eau et seins nus aussi.
3: J'arrive en nageant, oui.
1: Elle arrive en nageant, c'est pas lui. Bon, alors, donc je suis allée, truc là, à l'EHPAD, j'ai traversé la forêt. Alors, je fumais ma clope tranquille pour, parce qu'il y a 5 minutes de marche jusqu'à l'EHPAD, donc je fumais ma clope tranquille.
0: Je fumais ma clope? Je croyais que tu ne fumais plus.
1: Mais non, mais je fume que quand il y a des incendies, moi, dans les aiguilles de pin desséchées. Mais non.
0: Ah oui, en poussant ton barbecue, c'est ça?
1: Ben moi, en poussant mon barbecue, voilà.

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1: Viens vite, je suis là pour passer cette soirée formidable avec toi. Message d'Éric Joseph. Il a 40 ans, il est à Lens. Maurice, arrête de manger à l'antenne. Pourquoi? Tu manges pas des biscuits avant? Ben, j'en mange aussi avant. Et là, t'as la chance, je mange un yaourt. Faut manger, hein, c'est bon, enfin. Je les aime beaucoup quand ils sont comme ça, les yaourts, moi. Ouais. Bon. On y va. Avec nous, il y a Catherine, elle a 60, elle est à Arcachon sur la plage, avec deux dames.
2: Alors, je suis là, accompagnée de Manon et de Juliette.
3: Ah, mais Catherine, la meilleure, Catherine d'Arcachon, la plus
4: belle. C'est la meilleure.
1: C'est la meilleure, on va passer la prendre, alors. Sofiane a 44, il est à 27. Excusez-moi. Oui. T'as oublié de leur dire que j'étais un motard. Soyez le bienvenu. Céline a 59, elle est à La Rochelle.
5: Merci.
1: Pardon. Allez-y, Catherine. Bon, je suis désolé.
2: J'ai trouvé Manon et Juliette qui sont mignonnes. Elles s'appellent Manon comme une ancienne copine à moi que j'aime plus, mais qu'elle, elle a l'air gentille. Et puis Juliette comme ma nièce, elles sont d'Arca, elles sont d'Arcachon.
1: Ah ouais?
2: Et elle trouve que Sofiane, il est hyper beau, et toi aussi, elle trouve que t'es beau, mais un peu trop vieux. C'est vrai?
3: Ouais,
1: c'est vrai que je suis un peu vieux pour les petites, là. Je les comprends.
2: Elles ont 20 ans.
1: Eh oui, bah oui.
2: Si c'est 4-10, on a 100 ans.
3: Ouais!
1: Ouais! Je pourrais être leur papy.
2: Ça va pas le faire, mais c'est ça. Bon, enfin voilà.
3: Avec nos copains là-bas.
2: Venez, les copains.
4: Non, ils vont pas vouloir.
2: Ah, ils vont pas vouloir.
1: Ils sont timides, les garçons.
2: Ouais.
1: Tu leur as demandé ce qu'elles faisaient ce soir? Qu'est-ce qu'il y a à faire ce soir dans le coin?
4: Bah, on va boire un verre. Et comme il y a les incendies, on a été évacués.
1: Et on a été évacués d'où ça?
4: De Mios.
1: De Mios?
2: On a été évacués à Arca. Vous êtes des réfugiés.
4: Voilà, c'est bon.
1: Ouais. Mais ouais. Donc vous êtes du coin quand même, à l'origine elles sont du coin, les petites là.
4: Ah bah oui, bien sûr, on habite ici, nous on n'est pas des touristes.
2: Mios. Oui.
1: Ouais.
2: C'est des Mios.
1: Il n'y a pas trop de touristes chez vous là en ce moment-ci?
4: Bah du coup non, vu qu'il y a des feux.
1: Ouais, bah oui.
4: Mais bon voilà, donc on travaille ensemble et du coup notre restaurant il a fermé.
1: Ah ouais? Ouais. Voilà. Et alors qu'est-ce que vous allez foutre? Vous n'avez pas de pognon?
4: Voilà.
1: Vous n'avez pas de fric?
4: Du monde entier, d'ailleurs. Voilà.
3: Oui.
4: Parce qu'il y en a beaucoup, c'est vrai. Il n'y a pas que les incendies, malheureusement.
3: Oui.
4: Bon, on a une maison, là, pas loin.
3: Voilà,
4: on
3: est bien. Bon,
2: non, je rigole. Ça
4: je crois qu'il y a une d'habitude. Catherine, pardon.
2: Moi, j'habite Catherine. Là, derrière, je suis pauvre. Là.
3: Oh.
2: Non, je rigole.
3: C'est ça.
2: C'est vrai qu'il vient d'être une cousine. Derrière la gare, dans les
4: autres sociaux. Il y a ça pour avoir un chou.
2: C'est du social de luxe.
4: Ça y
1: est. Pourquoi tu leur dis pas que t'es hyper riche et que t'as un chauffeur?
2: N'ose pas le dire parce qu'après, ils vont vouloir se cotiser chez moi. Ma
4: Je n'oserais pas.
2: En plus, tu peux reprendre deux fois et ma soupe et tout. Et puis, je marie avec quelqu'un d'un élu. Un élu cubrateur. Non, en fait, je suis la meuf à Maurice. Hein,
1: ouais. La meuf à Maurice. La meuf à Maurice.
2: Elle est pétée de thunes.
4: Ah, Brice qui t'appelle.
2: Ah, Brice qui m'appelle, je ne vais pas lui répondre.
1: Et ouais, donc ça a coupé l'image, par contre.
4: Moi, je capais. Ah oui, d'accord. C'était un enculé.
2: Ah, un petit peu, oui. Ah. Bah oui, m'a balancé à un mec qui voulait pas. Bon, mais ça, c'est une...
4: Attends. Bon. Oh, non, c'était trop gentil. Merci, Catherine.
1: Bah, allez, salut, les gonzesses.
4: Merci, bisous. Grosse dédicace.
1: Bon, allez, Catherine, on va aller écouter un peu de Sofiane à Arcachon.
2: Oui, je pense que c'est plus raisonnable.
1: Ah, mais c'est bien, mais on y reviendra après. Allez-y, Sofiane.
6: Oui, je voulais réagir à un sujet qui
5: qui va t'intéresser, Maurice, c'est le topless.
1: Ah.
5: Ah.
1: Ça m'intéresse.
5: Voilà, le topless, là. Parce que il y a de moins en moins de seins nus, comme Catherine le fait, d'ailleurs, dans l'eau. Malheureusement, les seins ne sont moins au goût du jour, selon les pays du monde. J'ai regardé une étude récemment et même en France, ça peut être interdit dans certaines piscines publiques. C'est toléré, mais il n'y a pas de loi nationale. Ça dépend des pays. En Europe, en Espagne, c'est légal.
1: Moi, je suis pour que les filles qui ont envie de se mettre seins nus sur la plage puissent le faire.
5: Alors. Bah oui.
2: Et c'est ici, les meufs, les vieilles, comme moi, elles se mettent seins nus. Hein. Les jeunes, elles ont des petits hauts, triangles, machin et tout. Mais pour plein de dames. Les jeunes, non, les jeunes, elles mettent des soutifs, mais parce que c'est pour faire joli, tu vois. Mais sinon, on a le droit. Hein. On a le droit, c'est ce qu'on veut.
1: Ouais, je trouve ça bien.
5: Il y a des appareils photos et des gens un peu, des fois. Ben,
1: je trouve ça bien, et en plus, ça fait chier les emmerdeurs.
2: Voilà. Moi, j'aime bien me mettre des seins à l'air. C'est toujours fait, je le fais toujours.
1: Une fois, j'étais à Bidart, il y avait une fille, je sais pas quel âge elle avait, elle était mise seins nus. Et il y a un monsieur qui est venu lui faire une remarque. Et ça m'a fait plaisir parce qu'en fait, plusieurs personnes comme moi ont réagi, sont allées vers ce monsieur et lui ont dit va là-bas. Personne ne lui a dit, c'est pas quoi. C'était marrant parce que plusieurs personnes ont eu la même truc. C'est va là-bas. Et j'ai trouvé que c'était une manière simple et sans. Comment je dois dire ça? Sans discussion, d'expliquer à ceux qui n'ont pas envie de voir ça, qu'ils peuvent aller là-bas. Donc c'était bien. Et moi, je pense que c'est, qu'il faut que les filles se mettent, si elles en ont envie, qu'elles le fassent. Il faut aller contrer ceux qui veulent les empêcher de le faire. Chez nous, hein, je veux dire.
2: Ben oui, mais moi, si je vais là-bas, j'irai pas le faire, mais ici, je le fais.
5: Ouais, c'est socialement accepté, mais au niveau légal, ça dépend des pays dans le monde, mais c'est dommage.
2: Non, mais
6: en France, il y a une loi ou pas pour ça?
1: Non, je crois pas, il n'y a pas d'interdiction.
6: Il y a eu un décret, quoi.
1: Je crois pas.
6: Non, il y a eu un décret comme quoi on avait le droit.
1: Ah bon?
6: Je me souviens qu'on avait. Oh, bah oui. Ça a été. Enfin, je me souviens de l'année où on s'est dit, voilà, on peut enfin enlever le soutien-gorge, en fait. Ce qui était un peu une révolution par rapport à ce que nos mamans avaient connu.
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0: Ouais. C'est joli, hein, ça. Catherine a posé le téléphone par terre, maintenant on voit sous sa robe. Ça lui va bien, la plage, Catherine. Bon, d'abord par ici, nous avons Catherine, elle a 60 et est à Arcachon.
1: Je suis là, je suis au trampoline.
0: Sophia, elle a 44, qui est à Vincennes.
2: Présent, Maurice.
0: T'étais au téléphone avec ton courtier?
2: Ah, il faut qu'on peut investir.
0: Ouais, Céline a 59, elle est à La Rochelle.
3: Elle a pas de culotte. Pas de
0: culotte. Allez-y, Sofiane.
2: Oui, Maurice, alors, bah, je me souviens que quand j'allais en vacances en Tunisie,

0: Oui, je me
1: Ouais,
0: doute, non, mais c'était une mauvaise blague en fait.
1: non, bah. Mais c'est pas non, ouais, c'est pas c'est ça serait quand même génial que il y ait plus de souplesse à ce niveau-là, au niveau topless, au niveau enfin que, enfin c'est dommage que ce soit un retour en arrière, quoi. Alors que ça pourrait y avoir des évolutions de mœurs et de morale, de comment dire, que ça soit bien vu et que ce soit pas mal interprété, mais en général il y a des, enfin bref, je maîtrise pas bien mon sujet parce que je suis pas une femme, mais je ne suis pas une femme, mais ça m'interroge sur le fait que,
2: Non, mais c'est le sujet qui nous intéresse, c'est pas le fait d'être une femme ou pas une femme.
1: oui.
2: L'idée, c'est de savoir si, dans toute cette égalité homme-femme, où tous les mecs sont torse nu sur la plage, est-ce que les, qu'est-ce qui fait que les femmes n'ont pas le droit de d'être torse nu?
1: Ah,
2: Enfin,
1: c'est
2: c'est
1: ça.
2: ça, en fait, la vraie question. Il y
0: Ouais.
2: avait eu un.
0: Les seins sont considérés comme un attribut sexuel, non?
2: Non, pas du tout.
0: Non?
2: Enfin, légalement, non, en tout cas.
0: Je sais pas. Je connais pas la position légale des seins, j'avoue. Mais en fait, tu peux pas. Imaginons que dans la rue, tu peux. Un homme, je pense, un homme peut se promener
2: Ah non,
0: torse
2: un homme
0: nu.
2: peut pas se promener torse. Enfin, il y a plein d'endroits où les hommes peuvent pas se promener torse nu dans la rue,
0: Non, mais au
2: quoi.
0: bord de la plage, j'imagine, dans les rues, dans les villes.
2: Ouais, enfin, il y a beaucoup d'arrêtés municipaux qui interdisent ça, les
0: D'accord,
2: mecs torse
0: ok.
2: nu dans les magasins. Bon, autant moi je suis pour la liberté, autant ça, les hommes ou les femmes d'ailleurs torse nu dans les magasins, ça, moi ça me va
0: Non,
2: pas
0: mais
2: trop.
0: le fait qu'une femme soit torse nu, il y a une autre connotation quand même. Bah, les seins sont quand même un peu différents d'une femme, sont quand même différents que les seins d'un homme.
2: Ben,
0: Non?
2: légalement, non. Il n'y a pas de
0: Également,
2: raison,
0: non.
2: quoi. Le topless n'est pas considéré comme une exhibition sexuelle. Tu vois?
3: Non, ce sont des
0: D'accord.
3: caractères sexuels secondaires.
2: Voilà, donc
0: Secondaires.
2: les femmes, le fait qu'elles soient torse nu, ce n'est pas de l'exhibition. Si
0: D'accord,
2: elles se
0: ok.
2: mettent à poil, oui.
0: Ok, je
2: Comme.
0: savais pas pour les seins, la position légale des seins, je la connaissais pas.
2: Voilà, il y
3: Jusqu'à
2: a une
3: Berlin,
2: position
3: ils ont
2: légale.
3: dit.
1: Je vois qu'il y a aussi des mouvements de collectifs féministes comme qui militent pour la dépénalisation du topless féminin, avec des avancées au Canada, en Suisse.
0: Parce que les femelles, notamment, elles ont justement
1: Oui.
0: une portée, enfin un pouvoir entre guillemets assez fort, parce qu'elles justement, elles sont seins nus, quoi.
1: Ouais. Puis elles ont un message
0: Ouais,
1: à
0: derrière, oui,
1: revendiquer.
0: en plus, bien
1: Un
0: sûr.
1: message.
3: Ouais.
1: Oui, puis les réseaux sociaux, des fois, qui censurent les mamans ou les femmes enceintes, pas les mères, pardon.
2: Oh ben ça, c'est tous les dingos qui veulent pas que les femmes allaitent, qui sont complètement complètement fous. Ah, j'avais vécu une scène comme ça aussi dans un, c'était dans quoi, dans un, une sorte de salle d'attente ou un truc comme ça, où la femme, donc elle allaite, quoi. Elle ne sort pas ses seins pour les secouer sur le nez, sous le nez des gens. Elle allaite son môme. Et un mec qui la regarde, tu sais, avec insistance. Ah, j'ai trouvé ça tellement énervant, je suis allé me mettre entre lui et elle. Face à lui, de dos à elle. En me demandant peut-être qu'il va me regarder pareil. Là, c'est je trouve ça très énervant. C'est la montée un peu des malades sexuels, hein, puisque les gens qui n'arrivent pas à se contrôler, qui n'arrivent pas à se dire que bon, que voilà quoi, la fille peut très bien allaiter son bébé, ce n'est pas un geste sexuel, elle n'est pas en train de faire une proposition à qui que ce soit. Puis en plus de ça, c'est pas très sexy comme moment, enfin je trouve, hein. C'est pas, enfin tu vois, c'est quand même bon. À l'été, ça ne fait pas rêver, quoi. Enfin, tu vois. Enfin, en tout cas, moi, ça me fait pas rêver. Mais je pense qu'il faut combattre les gens qui veulent empêcher qui veulent empêcher ça, parce que ça fait partie de, ça fait partie de la liberté de chez nous, alors qu'il y ait des pays dans lesquels ce soit pas possible qu'ils le fassent chez eux. Mais chez nous, moi, ça m'énerve, en fait.

0: ça m'irrite. Ouais.
1: Exactement.
0: Oui, alors moi, c'est pas parce que c'est l'essence de la vie. C'est vrai qu'il est en train de s'envoler, là. Non, c'est parce que, bon, il ne s'agit pas d'un acte sexuel. La gonzesse, elle donne à manger à son enfant. Bon, voilà. On a qu'à aussi empêcher les filles de sortir des toilettes. Parce que comme elles se déshabillent là-dedans. Enfin bon.
2: Non, mais c'est vrai que je pense qu'on a, on est revenu en arrière, en fait, par rapport aux années 80, 90. En fait,
0: oui, parce qu'il y a la montée, il y a la montée de certaines religions chez nous, qui.
2: Et pas que, hein. Il y a aussi des esprits qui sont de plus en plus.
0: Non, non, beaucoup, beaucoup, beaucoup, hein. Il y a, il y a la religion a une incidence très importante là-dessus. C'est aussi pour ça que moi, ça me rend fou. Ça m'énerve.
1: Et il y a aussi les chiffres de l'IFOP. Il y a 16% des qui pratiquent le topless sur les plages. Il y en avait 43 en 1984.
2: Ouais, c'est ça.
1: Et, ouais, avant c'était un peu plus commun d'être en topless, d'être seins nus sur la plage. C'était un peu moins moins mal vu, quoi. Enfin moins, enfin c'était plus à l'aise, plus. Et puis il y avait pas les smartphones et tout ça, donc c'était un peu plus. Mais ça dépend de ouais des ouais c'est comment dirais-je.
3: Il n'y avait pas les smartphones, mais il y avait des relous qui venaient. Moi, je me sais quand j'étais toute nue sur la plage.
0: Attendez, mettez bien le micro devant votre bouche. Le micro devant votre bouche.
3: Oui. Alors, je bronzais comme ça sur la plage. Et les autres, comme ça, ils étaient comme ça. Je disais, oh, tu veux un spéculum pour regarder mon col?
0: Ouais.
4: C'est élégant, Catherine.
0: Ouais.
3: C'est très élégant. Non, mais oui.
1: C'est élégant.
3: Ils n'étaient pas très élégants non plus, ils étaient comme ça.
4: Je suis d'accord. Ouais.
3: Alors bon, moi j'étais un peu cash trash. Regardez le carrousel, regardez comme c'est beau.
1: C'est vrai que c'est
2: beau. Personne sur la plage, quoi.
0: Ouais, c'est un truc qui me choque, mais. Ouais, pour moi, pas beaucoup de gens, t'imagines. Ouais, ils partent, ils quittent la plage. Non, c'est pas, je trouve qu'il y a vraiment pas beaucoup de monde. Mais depuis le début de l'été, donc avant qu'on ait les incendies, etc., dans ta région, ce que tu nous as montré de la plage, je trouve qu'il y a quand même pas beaucoup de monde, quoi.
3: Ah, ce qui est peu pour vous et trop pour moi.
0: Ouais, ouais, c'est possible. Non, non, mais j'imagine que pour les gens qui habitent là, c'est mieux. Mais je trouve ça choquant. Et je me demande où sont partis les gens? Où est-ce qu'ils sont, les gens, en fait, cette année?
3: Ils te cherchent, Maurice.
0: N'importe quoi. Non, mais où sont les gens? C'est vraiment une question que je me pose parce que d'après ce que j'ai entendu dire, il y a peu de monde.
3: Je vais montrer des gens en vacances. Vous êtes en vacances? Non, ils habitent ici. Voilà, il n'y a pas de vacanciers.
0: Bonjour. Mais non.
1: Bonjour.
0: Bonjour, madame. Hey.
3: Attends, mais non, t'entends pas.
4: C'est ton micro.
0: Non, elle dit à son chéri, viens, on s'en va, et c'est une folle. elle vient de dire à son chéri, eh, viens, on s'en va, c'est une dingue.
4: Elle parle toute seule.
0: Et pourquoi elle n'entend pas? Il n'entend pas, le monsieur?
3: Je leur fais peur aux gens. Attends.
0: Mais il est parti en courant, le monsieur, ou pas? Il avait mis le casque, pourquoi il l'a enlevé?
3: Bon, parce qu'il a eu peur. Tu sais, les gens sont craintifs.
0: C'est vrai. T'as vu, c'est sa chérie, elle lui a dit, à Royal, il y a la queue devant chez Maurice. Ouais, moi, j'arrose, hein.
3: Si tu veux, moi, quand je parle aux gens, ils t'entendent pas puisque j'ai le casque, elle parle toute seule.
0: Et ouais. Donc, c'est pour ça, si vous voulez faire ça, faut avoir un petit haut-parleur avec vous, comme fait l'excellent Alexandre de Strasbourg.
3: Oui.
0: Non, moi, j'ai mes deux Américains qui sont arrivés tout à l'heure, qui sont en train de prendre le frais. Je pense que ça va dégénérer dans le jardin. c'est ce que j'imagine, mais bon, je suis pas là. Bon, très bien, allez-y, Sofiane.
1: Oui, Maurice. Oula, il y a des femmes.
4: Et ça.
0: Ah, ah voilà, il y a des filles là, trois petites filles.
4: Ouais. Petites filles, oh, Maurice, quand même.
0: Ouais, elles ont quoi? Elles ont 20 balais, non? 17 ans, ouais, 18 ans.
4: Elles ont 25 ans, quand même, non?
0: Non. Elles ont combien, oh, Catherine, les dames, là, combien de voix?
4: Va leur demander, Catherine.
0: Non, non, non, on va pas leur demander, mais d'après toi, selon toi, là, elles ont quel âge? 20 balais, tout juste.
3: 19 et 22.
0: Ouais, c'est ça. Bon, tu vois, c'est 17, petite, 19, 22. C'est une petite fille. Bon, moi, je ne peux pas aller me balader là-bas.
4: Ah oui, 17, 19, 22. Ouais,
3: ouais. Bonsoir. Bonsoir. Quel âge avez-vous, s'il vous plaît?
0: Police nationale.
3: 18. Ah, j'en ai 3 fois 18. 1, 2, 3, 3, 8, 24, 10, 10, 10, 10, 10, 54 ans, vous avez à toutes les 3. Oh là là, les cons. C'est des vieilles, c'est des vieilles. Non, je rigole. Dis bonjour à Maurice.
0: Salut les filles, même si elle m'entend pas, elle m'entend pas. Elle pense que, comme on voit Sofiane, elle pense que Sofiane, c'est moi.
1: Ouais, elle pense que je suis Maurice.
0: T'as qu'à te faire passer pour moi, Sofiane, c'est bien ça. Moi, je sais pas, c'est mon voisin. Allez, en plus, je pense que bon.
3: Regardez sur Internet, Maurice Radio Libre.
0: Oui.
3: Maurice Radio Libre.
0: Oui. Bon, très bien.
3: Mais là, c'est pas Maurice, ça, c'est Sofiane. Le beau Sofiane.
0: Ouais, mais ça fait rien, fait leur croire que c'est Maurice.
3: Sofiane, elles ont dit.
0: Hey, beau, ouais, Sofiane. Ouais, c'est
1: bon pour l'émission, ça, Maurice.
0: Alors, moi, si elles me voient, elles vont penser que je suis leur papa et qu'il faut qu'elles rentrent. Bon, on va écouter Céline à La Rochelle pour voir ce que ça fait. Allez-y, Céline.
4: Ouais, ben, ça fait que. Ça fait que, alors c'est vrai que je suis pas dans le mood rigolade, enfin rigolade, enfin bon. Si, mais en revanche, non, enfin pas trop. Est-ce que, enfin une question d'abord, est-ce que tu as vu toi, Maurice, sa photo de qui fait un peu tour du monde là, de ce couple justement sur une plage de dos, en train de contempler les.
0: Ouais, je vois pas trop l'intérêt. Oui, enfin les deux qui sont sur la plage, ouais, je l'ai
4: voilà.
0: Vu.
4: Non mais en fait, bah l'intérêt c'est que, enfin il y a pas, il y a l'intérêt c'est surtout que. Certaines personnes peuvent avoir cette situation, cette position-là, quoi.
0: Bah, qu'est-ce que tu veux qu'ils fassent, ces mecs? Ils sont pas dans le feu.
4: Bah, ils sont pas au spectacle. Enfin, déjà, moi, j'assisterai pas à un incendie. Tu vois, c'est pas.
0: Ils assistent pas à l'incendie. Ils sont à des kilomètres de l'incendie. Ils sont sur le bord de la plage. Et il y a quelqu'un qui les a photographiés de dos. Je pense que c'est une mise en scène.
4: Non, c'est pas une mise en scène.
0: Bon, moi, je pense que c'est une mise en scène. Je pense que c'est une mise en scène.
3: Excusez-moi. C'est une très vieille photo, hein.
0: Oui, en plus, donc voilà. En plus,
4: elle a été prise. Ah bon, parce que vraiment, j'ai pas lu tout ces sources-là. C'est quelqu'un un journaliste du Monde en fait qui a fait ce cliché.
3: Oui, ça ne date pas de l'incendie actuel. C'est une ancienne photo.
4: Ok, mais écoute, je me renseignerai. Pour moi, c'était pas du tout ce que j'avais.
3: Non,
4: mais bon, à la limite, c'est pas tellement. Enfin bon, si. Alors, je me renseignerai. Cathy, tu as peut-être entièrement raison.
3: Ouais, parce que moi aussi, ça m'a choqué.
4: Il y a une sidération. Il y a beaucoup de discours qu'on entend. Enfin, quelques-uns qu'on entend en fait depuis ce qui se passe, qui est effectivement une histoire d'une tragédie absolument incroyable, quoi. Et moi, pour revenir sur un petit peu le côté réseaux sociaux. Ce que les gens peuvent faire en fait aujourd'hui justement de ces réseaux qui devraient être des outils incroyables de mise en relation ou d'entraide ou de trucs qui devraient permettre en fait de faire des choses dans le bon sens. Moi j'y suis de moins en moins, j'avoue, mais j'y suis quand même. Et j'ai survolé le gros complot du moment, c'est serait que Enedis en fait ait voulu foutre le feu dans la forêt parce qu'il y aurait eu un projet de panneau solaire. Et ce machin, alors tu le vois une fois, deux fois, dix fois, vingt fois, et ça prend des proportions en fait. Et sur ces réseaux, le truc gonfle, point que les gens s'en persuadent en fait, en passent une vérité et te disent voilà, nous on sait que effectivement c'est Enedis, enfin la bagnole d'Enedis qui débroussaillait, qui a foutu le feu volontairement. Mais ce que je veux dire, enfin, bon, c'est complètement intéressant.
3: Je suis allée me renseigner parce que tout le monde, moi aussi, j'en entends des vertes et des pas mûres. Oui, c'est pour mettre des panneaux solaires. Mmh. Alors, effectivement, il y avait un projet de panneaux solaires, mais il datait de 2010, bien avant les incendies de 2002. Il a été effectué. Et ensuite, il y a eu après, je connais pas toute l'histoire, mais on brûle pas consciemment les forêts, les pins, on fait pas un incendie dis.
4: Ah, mais bien sûr que non, Catherine. Mais en même temps, justement, dans toute rumeur, tu as une base de vérité, en fait. Quelque chose qui accroche.
3: La base de vérité, oui. Voilà. Il y a une base de vérité.

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1: Ouais, je te l'avais dit ça. Fallait qu'à m'écouter. Message dans ma boîte maurice@mauriceradiolibre.com de Pichot, 59 ans, à Tourrette-sur-Loup. Bonsoir Maurice, vous avez raison de lutter contre les mauvais comportements des gens. La femme allaitante violée visuellement par l'homme malveillant. Les mauvais conducteurs sur la route qui tournent sans le clignotant. Non, ça, je lutte pas contre ces gens-là. Parce que je pense que c'est les fautes d'inattention qui nous guettent tous. Ou encore les serveurs de restaurants qui ne proposent pas ce qu'on désire boire avant de prendre les commandes des plats. Ça, je connais pas non plus. Mais finalement, à quoi ça sert de croire en l'homme et vouloir modifier leur comportement? Dans 100 ans, on sera tous morts. On est quoi dans l'univers des miettes? Des miettes. Au final, pourquoi ne pas vivre pour soi-même et oublier l'autre? La vie est courte, trop courte pour être vécue. Mais voilà, donc moi, je la vis, la mienne, avec en train. Voilà. Et je maîtrise. Là, j'ai mangé un onglet de bœuf ce soir avec mes copains américains. Là, c'était vraiment bien. Bon, la petite, elle est forcément végétarienne. Bon, elle a mangé du melon, des tomates, du fromage, des trucs comme ça. Et nous, on s'est tapé la bazar. Et Thomas, oui, Carla. Oui. Carla. Tac. Alors, qu'est-ce qu'on a là? Regardez ici là, ça va venir hein. Parce que là il y a un petit truc, je sais pas pourquoi ça fait ça. Alors qu'est-ce qu'on a comme message là? On a le message de Jarod à 31 à Paris, il dit ceci. Maurice fait des captures de la fenêtre de Catherine quand il y a des jeunes filles et on voit, pour chaque capture je fais un don de 1 euro, s'il te plaît Maurice, je pars pas en vacances, j'ai besoin de voyager dans ma tête. Non, on fait pas ça vieux, nous, mais merci hein, d'avoir pensé à nous. Par ici, nous avons Catherine, elle a 60, elle est à Arcachon.
2: Oui, et 1 euro ne sera pas suffisant.
1: Ouais, ça va être un peu juste 1 euro. Sofiane a 44, il est à Vincennes.
3: Présent, Maurice.
1: Céline, 59, à La Rochelle.
4: Oui.
1: Allez-y, Céline, c'est à vous de pédaler.
4: Donc, je pédale, pédalo. Catherine, c'est absolument pas une fausse photo. Hein. C'est, j'ai vérifié, là, c'est vraiment une photo qui a été prise.
1: Alors, c'est la photo de Maximilien Lamy, de l'AFP, ouais, qui a été prise sur la place du Moutchik à Lacano, le 24 juillet 2026. Bon.
4: Ouais, avec un téléphone.
1: Avec son téléphone, bon.
4: Ouais. Enfin bon, bref, en tout cas.
1: Qui est, je pense, une mise en scène. Mais bon.
3: C'est ce que je pense. Cette photo a fait le tour du monde, l'ami. Et j'ai une petite anecdote, si vous le permettez, sur l'ami. Et mon grand-père disait l'ami là. Enfin, il avait un skate. Bon, c'est un.
4: Attends, je suis perdu, moi. Sur qui?
3: Non, pardon. En fait, c'est mon grand-père, il avait un truc avec l'ami. L'ami.
4: Ouais.
3: L'ami là. Et enfin.
4: L'ami là.
3: Si on parle du pain, par exemple, un bout de pain et un pain.
4: L'ami là.
3: L'ami, ouais, l'ami. L'ami.
4: L'ami là.
3: Ouais, l'ami là. Ouais. C'est ça.
4: D'accord. Voilà. Sinon, ça va, toi, Sofiane, en ce moment, c'est pas trop dur la chaleur à Vincennes, non? Ça va bien? D'accord.
2: Et j'ai envie de manger des
3: frites.
4: Ok.
3: Je vais manger.
1: Allez-y, Céline. Hein, allez-y.
4: Ouais, non, mais j'attendais. Je sais pas. Je réagissais.
1: Non, n'attendez pas, c'est à vous. Envoyez.
4: D'accord.
1: Bon, non, l'ami, ça a pas bien marché.
4: Non, ça l'a figé dans ses envies de frites. Ouais. Là, voilà. Donc voilà. Enfin, en tout cas, pour revenir. Donc effectivement, oui, aux réseaux sociaux. Donc le fameux maintenant le gros complot. Donc c'est Macron qui veut mettre la Camille le feu à la forêt pour faire son petit panneau là. Pas les gens sont devenus dingues. Et en fait, je m'interrogeais surtout sur l'intérêt de ces putains de réseaux qui, à mon sens, deviennent de plus en plus toxiques en fait et complètement dingues en fait. On y trouve tout, mais on y trouve surtout le pire. On trouve des gens parce qu'ils sont plus de 10 ou 15 ou 20 ou 30, se disent qu'ils ont raison de penser la même connerie, en fait. Ils sont super contents d'eux. ils se renvoient des liens, des machins, des trucs. Oui, c'est ça, moi aussi, je sais, moi aussi, j'ai vu. Alors là, on a toute la, l'historique des, du parc photo truc, là. Et en fait, ça en fait une bande d'énervés, encore plus énervés que, qu'on devrait l'être tous, là, déjà, qui ne vont avoir qu'un but, c'est de faire chier le reste du monde, en fait. En te disant que, en rapportant et en remultipliant cette fausse information. Et après, je pensais à ça en écoutant l'émission d'hier soir, notamment, mais en écoutant Julien qui fait des recherches sur l'IA pour, je sais pas quoi, connecter une bague. On n'a pas compris son projet. Enfin, moi, en tout cas, je l'ai pas compris. Et est-ce qu'il s'est demandé combien ça bouffe de l'eau, en fait, un projet, faire un projet avec de l'intelligence artificielle? C'est colossal, quoi. C'est colossal. Et moi, je trouve que qu'on est mis dans les mains de n'importe qui, et les réseaux sociaux et l'intelligence artificielle, je pense qu'on a signé le décret de la fin de l'humanité. Vraiment. Parce qu'en donnant la parole et le pouvoir à n'importe qui, à des gens qu'on n'avait pas du tout envie d'entendre avant, à des gens qu'il ne fallait pas entendre, à des gens auxquels il ne fallait donner aucun pouvoir, on s'est foutu des balles dans le pied, quoi. Plus ça va, mais en tout cas, plus j'avance dans ce que j'entends et plus je m'éloigne de tous ces outils qui sont à la base des outils hyper intéressants. Parce que Internet, c'est quand même c'est énorme comme truc. C'est effectivement, c'est les bibliothèques, on peut accéder à tout le savoir du monde presque en se bougeant pas le cul, en allant refaire des requêtes. C'est énorme. Quand c'est bien utilisé, c'est énorme. Mais quand on voit ce que les gens en font et ce que beaucoup en font aujourd'hui, moi, ça me paralyse de peur, quoi. Et pour revenir à cette photo, c'est un peu ça. C'est comme l'impression d'assister, en fait, à la fin du monde en ayant les pieds en éventail, un cocktail, et en se disant, bah tiens, regarde, ça brûle, quoi. C'est un peu disparate. Hein. Je conçois que ce que je dis là n'est pas forcément très cousu, mais. Je pense que la période n'y est pas non plus, parce que moi, en tout cas, j'étais pas préparé. Alors vous, et je pense que plus on est à droite, en fait, moins on a chaud, si j'ai bien compris le principe. C'est que les mecs à droite, ils ont pas chaud du tout. Que plus les gens sont au centre, on crève de chaud, mais plus c'est à droite, moins on a chaud. Voilà. Moi, c'est ce que je me dis aujourd'hui. Et puis moi, on fait de constats qui pourraient être des constats importants parce que moi, je m'en tape un peu. Moi, je suis un petit peu à la fin de mon chemin aussi, comme tu disais, Maurice, à traverser la forêt. Moi aussi, c'est bon, le bois, là, ça y est, je l'ai fait. Je suis un peu sur la descente, quoi. Donc, c'est pas moi qui suis concerné par la planète qu'on va laisser effectivement aux générations futures. Mais je suis un peu triste, en fait, de voir ce que certains veulent en faire et surtout la propension à ce que certains ne veulent pas en faire. Parce que là, il y a quand même presque un cinquième de la France qui est en train de brûler. De brûler, quoi. Avec des arbres, des animaux, des gens qui perdent leur maison, des mecs qui perdent leur vie en essayant de sauver des vies. Enfin, moi, je n'ai jamais vu que ça. Alors, j'ai entendu presque tout l'été, oui, mais en 76, il était très chaud, un machin truc, et c'est pareil. Moi, ce discours-là, c'est vrai que j'ai quand même vachement plus en plus de mal à l'entendre, en fait. Parce que, en tout cas, moi, j'ai vécu que 59 ans sur Terre et j'ai jamais vu que ça. Hein. Voilà. Donc, voilà. Merci de m'avoir laissé dérouler.
1: Oui.
4: J'imagine que, ouais, oui. La chute va être terrible, mais au moins, j'ai pu dire ce que je pensais. Merci pour ça. Et pour revenir, enfin, si je peux, je ne vois pas pourquoi le GIEC, ces mecs-là qui sont des scientifiques quand même, qui ont passé leur vie à faire des recherches et en fait sont là depuis les années 80, hein, alertent sur des choses super importantes. Qu'est-ce qu'ils voudraient nous voler? Pourquoi ils voudraient nous mentir, quoi? Et effectivement, je rejoins ce que Philippe te disait l'autre jour, Maurice, c'est que tu es traditionnellement quelqu'un qui fait confiance aux scientifiques, aux gens qui ont fait des études, qui ont fait des recherches, qui sont des gens capés, quoi. Mais le GIEC, non. Et c'est ça qui me dépasse, en fait, dans ce que j'entends, ce que tu dis, ce que je peux rejoindre par moment. Mais quand on parle, l'autre jour, il y a eu Muriel d'Ixassou qui a envoyé un mail en disant qu'on était peut-être à la sixième voie d'extinction de l'espèce, mais les cinquièmes, les quatrièmes qui ont eu lieu avant, elles se sont déroulées sur des millions d'années. Là, on est sur une échelle de temps qui est
1: oui, alors, mais, c'est, mais ce n'est pas ça qui démontre, qui peut démontrer que c'est uniquement l'homme qui déclenche ça. C'est pas parce que ça va plus vite. C'est pas parce que ça va plus vite que c'est uniquement que ça peut être uniquement l'homme. C'est ça que je dis, moi.
4: Ouais, mais ce que démontrent justement les scientifiques qui eux ont passé du temps et leur vie depuis 30 ans.
1: Non, parce qu'ils n'ont rien démontré. Ce n'est pas vrai. Ils n'ont rien démontré. On est en train de nous parler de la canicule. En 1911, il y a eu 70 jours d'affilée de canicule. On en est très très loin aujourd'hui. On va faire abstraction de tout le passé. On va faire abstraction de tout ce qu'on nous. Je peux finir ma phrase ou pas ? On va faire abstraction de tout le passé. On va faire abstraction de tout ce qu'on nous a appris à l'école pour créer un nouveau truc pour nous faire acheter des voitures électriques. Parce que c'est ça en fait. Puisque qu'est-ce qu'on nous propose de faire ? On nous dit, on nous a expliqué dans les années 80 qu'il fallait mettre des pots catalytiques sur les voitures parce que c'était ça qui permettrait de baisser la pollution. Donc on a mis des on a tous mis des
4: Dis on, c'est en France, Maurice, parce que le reste du monde n'a pas forcément.
1: Si, dans le monde entier, on a mis des pots catalytiques. On a mis des pots catalytiques, donc ça a permis à des industriels de devenir riches à millions. On a mis les pots catalytiques. Une fois qu'on a mis les pots catalytiques, on nous a expliqué que, en fait, ça ne faisait rien. Qu'il fallait changer le truc, mettre des filtres à particules, des machins, des trucs. On nous a expliqué qu'il fallait cesser de consommer beaucoup d'électricité. On nous a enlevé toutes nos ampoules à filaments qu'on avait chez nous. On nous a fait jeter des millions, voire des milliards d'ampoules pour pouvoir mettre des ampoules à LED, en nous expliquant que ça, ça participerait à baisser la consommation électrique et que cette consommation électrique était génératrice de je sais pas quoi qui faisait de la chaleur. Donc on l'a fait. On a mis tous des trucs, on a jeté toutes nos ampoules, on a racheté des ampoules à LED, on en a foutu partout. Et on nous a expliqué en fait que ça ne servait à rien. Et puis truc, alors on nous a dit qu'il fallait mettre des panneaux solaires, on a mis des panneaux solaires. On nous a dit que ça servait à rien. On a acheté des voitures électriques, là, on a acheté des voitures électriques et là on nous dit que ça sert à rien. Mais la voiture électrique, elle nous fait consommer plus d'électricité. Mais là maintenant qu'on consomme plus d'électricité, ça va. Alors pourquoi ça va ? Je sais pas, dans les années 90, ça allait pas qu'on consomme plus d'électricité. Aujourd'hui, ça va qu'on consomme plus d'électricité.
4: Non, alors, d'accord. Donc ben voilà, en fait, quoi. Donc on est dans un comment dire, une manipulation des scientifiques du GIEC qui veulent nous vendre des panneaux solaires. En gros, c'est ça ton idée.
1: Ça, moi, je sais pas
4: je si. Comprends pas, moi, le...
1: Je réponds. Donc tu me poses une question.
4: Ouais.
1: Si pendant que je suis en train de te répondre, tu me dis que tu comprends pas, ça c'est pas, je me tais. Si
4: non, parce que tu viens de me dire qu'on veut nous vendre des.
1: Non, tu viens de poser une question. Je suis prêt à y répondre, mais si tu ne veux pas que j'y réponde, j'y réponds pas.
4: Non, avec plaisir, bon. Au contraire.
1: Alors, je n'ai pas dit que les gens du GIEC voulaient nous vendre des pots catalytiques et des voitures électriques. Je dis que leur position ne nous fait que faire ça. Jamais, à aucun moment, je n'ai entendu les gens du GIEC. Les rapports du GIEC nous dire qu'il fallait qu'on consomme moins, que l'on réduise notre le temps de que d'électricité, etc. Jamais. On nous a à chaque fois dit oui, c'est le CO2, très bien, c'est le CO2. Alors on a aujourd'hui un parc automobile qui est de façon notable qui est électrique, mais ça ne sert à rien. Ça continue à faire pareil. Donc toutes les actions qui serait produite par l'homme, on nous explique, on nous oblige à en faire partout sur la planète. Hein. Tout le monde en fait des efforts, mais on nous explique qu'en fait ça ne sert à rien puisque ça continue à chauffer. Donc il y a peut-être une explication qui est une explication naturelle de la Terre qui, pour X raisons, est en train de. Alors peut-être il est possible que notre façon de consommer contribue, si tu veux, à ce réchauffement. Mais je reste interdit quant à cette démarche qui voudrait que nous aurions la maîtrise du courant tout en du climat, tout en nous disant que finalement, si jamais on arrêtait, je sais pas si t'as lu le dernier document qui est paru, si on arrêtait totalement maintenant aujourd'hui de produire du CO2, ça ne changerait rien.
4: C'est ce qu'on nous expliquait. Ça peut pas s'évacuer en fait. C'est que tout le CO2 qu'on a envoyé effectivement comme des bêtes dans le. En fait, la planète c'est comme une petite boule quoi. T'envoies effectivement dedans un tas de trucs qui font que c'est fait. C'est le coup. Le mot c'est l'effet de serre. Ben ça continue à rester dans le truc.
1: Alors, la deuxième chose. D'accord. Ouais. Mais la seconde chose moi qui m'intéresse c'est que les pollueurs là. D'accord. Les pollueurs,
4: les pollueurs, c'est surtout le charbon, le
1: d'accord,
4: pétrole,
1: Maurice, d'accord, ça, d'accord, le pollueur. D'accord. Ouais. Les pollueurs, ouais. Combien sont-ils sur la planète? Parce qu'on est 8 milliards hein, sur la planète. Mm-hmm. Mais des gens qui vivent comme nous, il y en a très peu sur la Terre. La grande partie des gens qui sont sur la Terre ne vivent pas comme nous. Ils n'ont pas des bagnoles, de l'électricité, des smartphones, des télés, des machins, des trucs. Nous, on a ça. Mais on est très peu nombreux à avoir ça.
4: Donc là, je vais pas pouvoir te dire, je sais pas.
1: Ah bah je vais te le trouver le chiffre. C'est ces gens qui polluent, qui feraient machin truc, etc. À l'échelle de la planète, sont très peu nombreux. Donc c'est encore une autre chose qui fait que. Alors je t'avoue que le fait qu'on ne puisse pas en discuter avec les gens dont c'est le métier est une alerte. Non, ils ne veulent pas en discuter. C'est une alerte supplémentaire. Pour moi, c'est une alerte supplémentaire.
4: Oui, ces gens, enfin moi, en tout cas, les gens que j'avais contactés veulent bien avoir un débat avec toi, mais ne veulent plus parler aux gens qu'on appelle les fameux. Alors maintenant, ils s'appellent plus sceptiques, ils s'appellent réalistes parce que c'est quand même beaucoup moins négatif de s'appeler.
1: Oui, enfin peu importe. Moi, à partir du moment où les scientifiques,
4: en tout cas, voilà. Attends, Maurice.
1: Non, mais j'ai compris. Je m'en fous de leur catégorie. Ce que je dis moi, en tout cas, c'est que à partir du moment où les scientifiques refusent de discuter, quel que soit le scientifique, refusent de discuter de leur théorie, je trouve ça suspect. Voilà. Je trouve ça suspect et je ne leur fais pas confiance parce que je pense que les scientifiques, la force des scientifiques, c'est de remettre sur la table leur modèle.

0: Julien, 44 ans, le Guilvinec. Les catisfaction sont bleus. Les catisfaction sont bleus. Les catisfaction sont rouges. Les catisfaction sont rouges. Allez, viens Satine. Viens. Viens ma poupinette. Ma poupée dorée, les catisfaction sont bleus. Allez, viens Maurice, viens, je vais t'attacher.
1: Ouais, pour comprendre, il faut se reporter aux émissions précédentes, mais fais comme Julien, écris un texte ou choisis-en un. Enregistre-le avec ton téléphone portable, sans bruitage, sans musique, en t'assurant qu'il ne dépasse pas les 60 secondes, et envoie cet enregistrement dans ma boîte maurice@mauriceradiolibre.com. Et si ça nous va, tu t'entendras. 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On paye rien avec 10 balles. Ouais, il va falloir que tu pédales un peu plus fort, hein, vieux. Hein. Heureusement que les gens qui font des dons ne donnent pas 10 balles, autrement on s'en sortirait pas. Pierre. Alors. Pierre a 56, il est à Strasbourg. Bonsoir, Maurice. Ce n'est pas fini. Bonsoir, Maurice. Ce n'est pas fini. Maurice et Céline se plaisent à affirmer qu'ils sont parvenus au terme de leur existence véritable.
2: Ah non, moi j'ai jamais dit ça, j'ai complètement fou.
1: Selon eux, tout aurait été vu, éprouvé, compris. Ils prétendent avoir traversé la forêt de la vie, franchi les derniers sous-bois de l'étonnement et débouché sur une clairière où plus aucune surprise. Mais qu'est-ce qu'il raconte, lui? Ouais, bon, c'est un peu long ton message, vieux. Puis je crois que tu te trompes. Tu te trompes. Il faut que tu rebosses un peu le truc et que tu demandes à l'intelligence artificielle de condenser un peu ton écrit. Catherine, à 60, est à Arcachon.
3: Oui, je suis là.
1: Sofiane, à 44, il est à Vincennes.
4: Faisons, mon ami.
1: Céline, à 59, elle est à La Rochelle. Vous avez vu ce que ça fait de fumer de la drogue?
5: Bon. Sofiane.
1: Ah, c'est un coup de se faire jeter dans la rivière.
3: Ouais,
6: ça,
3: ok, en tout cas.
6: Je peux dire un truc.
1: Oui, Catherine, on t'écoute. Tu veux dire un truc, c'est ça?
6: Oui, parce que Sofiane,
1: mettez le micro devant votre bouche, Catherine. Alors voilà.
6: Sofiane, l'autre soir, il disait mon ami. Et moi, souvent, je cours après Satine, la chatte, ma petite Satine, elle qui n'est pas obèse, je sais pas si elle est.
5: La grosse.
6: Non, elle n'est pas grosse. Elle est ML. Elle n'est pas S, elle n'est pas M, elle n'est pas L, elle est ML, entre le M et le L. Alors je cours après en lui disant mon ami. Et puis quand elle va vite à la porte, là je fais des pougnas après. Mon ami, mon ami. Après, elle recourt, elle va derrière le rideau de la salle de bain, je fais mon ami, mon ami. Après, elle va derrière le canapé et je fais mon ami. Après, je fais semblant de passer devant le canapé, puis elle me guette et elle saute sur moi comme ça. Et après, elle va vite se cacher et je fais mon ami, mon ami. Voilà, c'est tout.
1: Ok, très bien. Allez-y, Céline.
5: Alors moi, si un jour je fais ça, en revanche, il faudra me le dire. Pardon, je rigole. Alors donc, on était en train de s'engueuler. Reprenons l'engueulade.
1: Oui.
5: Ouais. Donc, alors moi, je te propose un truc, parce qu'effectivement, le constat que j'ai pu faire, c'est que les scientifiques du GIEC ne souhaitent plus discuter avec les gens qui se proclament être les climato-réalistes, qui sont donc tout petit groupuscule, en tout cas en France. Hein. Alors, on parle pas de Trump, Bolsonaro, tous les gens qui sont effectivement les mecs, qui sont dans la même veine, mais qui n'ont pas de petit comité. En revanche, en France, il y a un petit comité qui s'appelle les climato-réalistes. Moi, j'ai vraiment tenté effectivement de faire rencontrer ces gens-là, et effectivement, les scientifiques ne souhaitent plus échanger avec climato-réalistes en disant qu'ils n'ont plus de temps à perdre, en fait, que c'est maintenant, voilà, c'est effectivement pour eux, ça a été. C'est avéré, Il n'y a plus de débat là-dessus. Il faut qu'on avance, quoi. On ne peut plus perdre de temps à. Enfin, en tout cas, c'est ce que j'ai compris. Moi, ce que je te propose, puisque je ne suis pas arrivé à faire effectivement à faire exister ce débat, c'est que tu puisses toi avoir un échange avec chacun, enfin un des deux camps, en fait. Un de, du GIEC, un des mecs qui était d'ailleurs prêt à répondre, enfin à répondre, et une personne du groupe des climato-réalistes. Est-ce que tu es d'accord?
2: J'arrive pas à comprendre.
5: Bah, il y en a deux. Il y aurait deux débats. Il y aurait pas un débat contradictoire entre les deux,
2: personnes. Non.
5: Bah, si, parce que t'as des questions.
6: Débat, c'est deux discussions.
5: Oui, mais voilà. Mais Maurice a des questions. Est-ce que tes questions, parce que moi, je suis incapable de t'y répondre. Par exemple, tu me demandes quels sont les pays. Je suis incapable de te répondre. En revanche, je pense que les deux, personnes de ces deux groupes distincts, peuvent le faire. Non, mais est-ce que ça peut pas t'apporter à toi des réponses?
2: Non, ça m'intéresse pas. Moi, j'avais envie d'entendre des gens. Attendez, je finis ma phrase. J'avais envie d'entendre des gens dont c'est la spécialité échanger pour nous éclairer. Moi, je suis pas un mec dont c'est la spécialité. Je suis un touriste. Je regarde, on me dit c'est le réchauffement climatique et il fait 22. Bon, voilà, c'est stop.
5: Mais donc voilà, donc t'as effectivement, toi, t'as un postulat qui est quand même très clair. Hein, tu n'y crois, enfin, tu ne penses pas que l'homme ait un impact sur.
2: Oui, mais bon, moi, je ne suis pas un scientifique, donc j'avais envie.
5: Mais t'as des questions.
2: Oui.
5: Mais est-ce que ces questions, t'as pas envie de les poser à deux personnes qui pourraient avoir deux éclairages différents?
2: Non.
5: Non. Ok, d'accord. Hop. Je la remets.
2: Tu la remets dans ton sac et tu proposes là à Sofiane.
5: Je vais dire, mais non, je la remets dans mon tiroir, c'est plus élégant.
2: Ouais.
5: Bon, après, tu.
6: Et je peux dire quelque chose?
2: Ouais, un truc avec ton chat, non?
5: Ouais.
2: C'est ça, Catherine?
5: T'as dit quoi, Satine?
6: Non, moi, je vais vous dire que le propre du scientifique, c'est justement, il doute.
2: Bah,
6: le
2: oui.
6: Scientifique n'est jamais certain de ce qu'il va affirmer parce qu'il peut toujours se dire qu'il peut y avoir une autre vérité. Et alors, les climato-sceptiques et ils disent qu'ils savent. Ils savent que la Terre est plate, ils savent que ceci, ils savent que cela. Or, un scientifique ne va jamais te dire « moi, je sais que ceci, que cela ». Il va toujours te dire « je pense » ou « non ».
5: Mais en fait, à la limite, j'ai envie de vous dire, enfin, je sais pas, moi, pour moi, la vraie question, c'est de savoir qu'est-ce qu'on fait, en fait, pour que, alors nous, effectivement, on est un peu cramés, comme le disait. Ils ont de vachement d'imagination, les mecs, avec leur adresse email. Bravo, hein. Ils ont dû choper une nouvelle adresse pour créer plein de faux prénoms, de pseudos. Mais, effectivement, oui, nous, on est un peu au bout du truc, quoi. Mais par contre, moi, je connais des très jeunes, enfin, des gens de 20 ans, qui sont aujourd'hui terrifiés. Ils ont la trouille. La trouille de ce qui se passe aujourd'hui du climat, quoi. De passer des étés à 40 degrés. Oui, mais voilà, mais sauf que ces gens-là, qu'est-ce que tu leur dis?
2: Bon, les mecs en Afrique, ça fait longtemps qu'ils passent des étés à 40 degrés. Bon,
5: oui, parce qu'ils étaient en Afrique. Et le problème, c'est que nous, on était en Afrique.
2: Ils vivent,
5: et que maintenant, on y est. Donc, voilà.
2: Non, mais ils vivent, les gens en Afrique,
5: moi, je pense
2: à 40 degrés.
5: Oui, mais sauf que.
2: Bon, voilà.
5: À 50.
2: Il y a des gens, des millionnaires qui quittent les zones tempérées pour aller se foutre à Dubaï où il fait 60 degrés. Bon. Donc ça doit être possible de vivre.
6: 60 degrés avec des patinoires et des pistes de ski.
2: Ah ben voilà, en plus des pistes de ski.
5: Donc
2: ça veut dire qu'on doit pouvoir vivre dans ces. On doit pouvoir trouver des solutions pour vivre dans ces endroits.
6: Ah oui, les solutions quand t'es pété d'oseille et que tu détruis tout.
2: Je sais pas s'ils ont détruit tout.
5: C'est quoi la planète de demain? C'est que c'est des.
2: Je sais pas.
5: C'est comme à Dubaï, quoi. C'est des immeubles avec la clim, avec rien, du désert, des trucs centres, des machins data center.
7: Des solutions connectées pour éviter les lumières aussi, les boîtes ou les bateaux aussi qui polluent beaucoup. Hein.
5: Oui, donc il n'y a plus d'animaux, il n'y a plus d'arbres.
6: Mais non,
5: c'est
7: ça,
5: le projet.
7: Les containers et les bateaux.
5: Pas bon, bref, non, mais je sais pas. C'est vrai que je.
6: Cette société, ce monde de profit, d'user tout. Moi, je suis contre ça. Hein. Je suis contre ça. Je suis contre tout ça. Faire des pistes de ski dans des endroits super chauds, à l'eau, la terre. Justement, à l'eau, la terre.
5: Non, mais on a fait effectivement. Je pense que l'homme a fait plein de conneries. Moi, je suis très surprise, Maurice, que tu ne reconnaissent pas que l'homme a quand même fait des dégâts incroyables sur la planète, quoi.
2: Alors moi j'ai jamais dit le contraire de ça, mais ce que je dis moi, même si c'est vrai que je comprends qu'on ait très envie de transformer ce que je dis c'est très clair, c'est que on nous a expliqué que la Terre avait sa propre vie, c'est ce qu'on m'a appris quand j'étais petit à l'école. On m'a dit voilà, il y a eu l'ère glaciaire.
5: Oui, sur des millions d'années quoi.
2: Voilà, sur des millions d'années, donc ça veut dire que il y a pas de contrôle particulier. Hein, parce que si tu regardes les différentes ères qu'il y a eu, elles ne sont pas toutes exactement de la même durée. Donc il y en a eu des courtes, des longues, des moyennes, etc. Et ça, c'est ce que nous avons imaginé, puisqu'on l'a pas vécu nous. On l'a pas vécu. On nous dit ça, et puis maintenant on nous explique que chaque année on fait la moyenne des températures. Et on nous dit, ah là là, on n'est pas dans les moyennes saisonnières. Alors, on ne l'a pas dit en 2024 parce qu'il n'y a pas eu de canicule. On ne l'a pas dit en 2025 parce qu'il n'y a pas eu de canicule. Mais on nous l'a dit en 2023 et on nous le dit en 2026.
5: Personne ne te le dit, c'est que c'est la réalité, Maurice. Il fait carrément plus de 40 degrés en France aujourd'hui.
2: Voilà, je ne sais pas comment l'expliquer, ce que je viens de dire.
5: Non, mais je ne comprends pas, excuse-moi. C'est vrai
2: que alors, je vais te le répéter. Je vais te le répéter. Ouais. À chaque fois qu'il y a une période de canicule, on tend à nous faire croire qu'on est parti sur un réchauffement exponentiel de la température. En 2023, il y a eu une canicule, d'accord ? Mais l'année d'après, il n'y a pas eu de canicule. Et l'année suivante, il n'y a pas eu non plus de canicule. Donc ça veut bien dire qu'à un moment, bon ben ça se réchauffe, après c'est un peu moins chaud, ensuite ça se réchauffe à nouveau, etc. Il y a eu dans l'histoire de la Terre, si j'ai bien compris, hein, puisque j'étais pas là, il y a eu d'autres périodes pendant lesquelles les températures étaient extrêmes, etc. Dont en 1911, il y a eu 70 jours de canicule, ce que nous sommes très très loin d'avoir vécu, puisque nous, la canicule dont on nous parle en essayant de nous montrer que c'est comme ça maintenant, désormais ça va être tout le temps comme ça, cette canicule elle dure 4 jours, 5 jours, 6 jours et après ça se refroidit. Il y a la semaine dernière à par ailleurs, il faisait 14 degrés pendant que j'étais en train de vous parler. On est à la fin du mois de juillet. Bon, alors là, personne n'est venu nous parler des moyennes saisonnières, nous dire on est très en dessous. Moi, j'ai pas beaucoup connu d'été dans lesquels au mois de juillet il faisait 14 degrés. Personne à ce moment-là n'en parle parce que comme on est sans doute très au-dessous des moyennes saisonnières, ça ne participe pas au discours qui voudrait nous donner l'impression que chaque année il fait de plus en plus chaud, etc. Ce qui n'est pas vrai.
5: Si tu prends, t'es obligé de faire des moyennes. Sinon, effectivement, tu vas t'amuser à prendre chaque température dans chacune des villes et tu t'en sors pas. Tu es d'accord que quand même, au bout d'un moment, là, les 70 jours de
2: canicule. Mais non, mais les moyennes.
5: Attends. Ouais. Attends.
2: Allez-y. Ouais.
5: Les 70 jours de canicule qu'il a fait en 1911, je sais plus quand, là, c'était, j'imagine, dans certaines villes. Il a pas fait 45 degrés en France partout. Donc, t'as bien fait une moyenne pour arriver à ce résultat-là.
2: Écoute, je ne sais pas. Moi, ce que j'ai lu, c'est que c'était pendant 70 jours, il y a eu la canicule. Ce que nous n'avons jamais vécu en 19 en France. Non. Alors, je ne sais pas. J'ai pas regardé. Attends, j'ai cherché pour voir si c'était aussi, sur toute la France ou pas. Canicule de 1911. Canicule de 1911. La canicule est un épisode de chaleur les plus longs et meurtriers jamais enregistrés en Europe, tu vois, et le plus mortel de l'histoire de France. Elle a duré environ 70 jours, du 5 juillet au 13 septembre 1911, avec une sécheresse extrême et des températures dépassant les 38 degrés. Voilà, 70 jours, alors donc il y a Lyon, Bordeaux, Châteaudun, surmortalité en Belgique, 9000 morts, etc. Donc bon... cette canicule là on ne nous en parle pas, parce que si jamais on venait à parler de cette canicule, ça remettrait le discours de il va faire de plus en plus chaud, il va faire toujours plus chaud, etc., ça le remettrait sur la table.
5: Mais si, parce qu'effectivement le début des températures qui ont commencé à augmenter ont augmenté à partir de 1900. Parce que si tu lis, effectivement...
2: Mais en 1911, il faisait 38 degrés. En 1971, il ne faisait pas 38 degrés. En 1971, il ne faisait pas 38 degrés. Si les gens de 1911 étaient les gens d'aujourd'hui, on aurait l'impression que maintenant, il ferait 200 degrés sur la Terre. Ce qui n'est pas le cas. C'est monté à 38 degrés, puis après c'est redescendu pendant extrêmement longtemps, etc. Et en 1911, il n'y avait pas la pollution, le gaz à effet de serre, le machin, le truc, le je sais pas quoi. Il y a eu quand même 70 jours de canicule. Là, personne à ce moment-là ne vient nous expliquer l'incidence des démarches humaines sur ce pic qui a duré 70 jours. Personne n'en parle. Pourquoi à ce moment-là? Pourquoi à ce moment-là, en 1911, il n'y avait pas autant de voitures, il n'y avait pas autant d'industries, il n'y avait pas tout ça? Pourquoi est-ce qu'à ce moment-là, les températures sont montées, sont restées pendant 70 jours à plus de 38 degrés? Et pourquoi aujourd'hui, ce ne serait que l'être humain qui ferait que les températures seraient au-dessus de 38 degrés?
5: Bah, il parle aussi de records, donc il faut des moyennes. Enfin, moi, dans l'article que je suis en train de lire, ils font des records et des moyennes. Donc, effectivement, oui, il y a eu cette...
2: Non, mais tu as entendu ce que je viens de dire ou pas?
5: Mais oui, j'ai entendu
2: ce que je viens de dire. Bon, mais voilà. Donc, si tu ne comprends pas ce que je dis... Pardonne-moi. Si tu ne comprends pas... Là, je t'ai répété plusieurs fois la même chose en prenant des exemples. Si tu ne comprends pas, je ne vais pas pouvoir te l'expliquer. Je suis désolé. Là, j'essaie de faire mon max. Je te dis, en 1911, il n'y avait pas autant de voitures, il n'y avait pas autant de pollution, il n'y avait pas autant de CO2, il n'y avait pas autant de tout ça. Il y a eu 70 jours de canicule. Aujourd'hui, il y a beaucoup de CO2, beaucoup de machins, beaucoup de trucs. Pendant 4 jours, on a eu la canicule. Ou pendant 6 jours, on a eu la canicule. Puis après,
5: il n'y a pas eu 4 jours et 6 jours. Il y a eu 4. On arrive à la quatrième vague de chaleur.
2: D'accord, mais combien de temps?
5: Il a fait 50 degrés.
2: Combien de temps?
5: En Inde, regarde le temps qu'il a fait.
2: Je te demande en Europe, puisque c'est, on peut comparer avec 1911, combien de temps la canicule? 6 jours. C'est ça qu'on a eu. On a eu 4 vagues de 6 jours.
5: Ok, d'accord, très bien. Donc les scientifiques du GIEC sont en fait des vendeurs de ventilateurs, quoi.
2: Leur discours conduit à la vente de ventilateurs et de climatisation et de pots catalytiques. Oui, bah oui. Ouais. Ben oui, parce que c'est la seule chose. Nous, de notre côté, c'est la seule chose qu'on puisse faire.

0: Philippe, 47 ans, Charenton.
1: Mes yeux étaient aveuglés derrière ce rideau de larmes et de sel. Je ne sentais plus que les cymbales du soleil sur mon front. Et indistinctement, le glaive éclatant jaillit du couteau toujours en face de moi. Cette épée brûlante rongeait mes cils et fouillait mes yeux douloureux. C'est alors que tout a vacillé. La mer a charrié un souffle épais et ardent. Il m'a semblé que le ciel s'ouvrait sur toute son étendue pour laisser pleuvoir du feu. Tout mon être s'est tendu et j'ai crispé ma main sur le revolver. La gâchette a cédé. J'ai touché le ventre poli de la crosse et c'est là, dans le bruit à la fois sec et assourdissant, que tout a commencé. J'ai secoué la sueur et le soleil. J'ai compris que j'avais détruit l'équilibre du jour, le silence exceptionnel d'une plage où j'avais été heureux. Alors, j'ai tiré encore 4 fois sur un corps inerte où les balles s'enfonçaient sans qu'il y parût. Et c'était comme 4 coups brefs que je frappais sur la porte du malheur.
2: 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Sébastien, 47 ans, à Rennes. Howdy, Maurice. Pour les vaccins, tu as écouté les scientifiques

0: C'est pas la même chose que pour le climat. Sur le climat, il semble que tu ne connaisses pas plus que sur les vaccins. Alors pourquoi cette fois-ci ne plus écouter la grande majorité des scientifiques ? Ce qui m'embête, c'est que ce n'est pas la grande majorité des scientifiques. Je sais pas si vous comprenez. Je pense que vous avez du mal à comprendre ce que je dis. Ce n'est pas la majorité. Ce sont les scientifiques qui entonnent un discours qui est le discours officiel. Et moi, ce qui m'embête, c'est de ne pas entendre les autres. Voilà, je n'y connais pas plus en climat, mais c'est de ne pas entendre les autres et je trouve ça très curieux. Voilà. Le renforcement qui semble s'accorder sur le fait que le renforcement de l'effet de serre est provoqué par les activités humaines. Donc voilà, je t'ai répondu, j'espère que t'as compris. Bref, je n'y connais rien, ni en vaccin, ni en climat. Et je te souhaite par avance de bonnes vacances à toi et à ton équipe. Salutations Sébastien. J'espère que tu as compris ma réponse Sébastien. Et je souhaite que tu la transmettes à toutes celles et ceux qui viendront poser la même question qu'on me pose déjà depuis assez longtemps. Catherine, à 60, elle est à Arcachon.
1: Sur le chemin du retour, je suis là.
0: Oui. Sofiane, à 44, il est à Vincennes.
2: Mon ami Maurice.
0: Ouais. Est-ce que ça fait de fumer de la drogue? Céline à 59 est à La Rochelle.
3: Oui.
0: Tu vois là, il est 23h, Catherine marche à Arcachon. Il y a quand même personne quoi.
1: Il y a nos bods.
4: ils ont été obligés d'évacuer à cause des incendies.
0: Ils ont évacué Arcachon? Non, ils ont pas évacué Arcachon.
1: Non, mais tout le monde a évacué, c'est-à-dire que en fait Arcachon on est coupé du monde. Il n'y a plus de train, il n'y a plus de route.
0: Ah ouais.
1: Il n'y a que des réfugiés.
0: Ah d'accord.
4: C'est le monde.
0: Bon, c'est peut-être le moment d'y aller. Faut se faire péter l'hélicoptère. Allez, encore c'est un petit coup de ferraillage oui. Avec Céline à La Rochelle. Envoyez, ensuite on ira chez Catherine. Envoyez Céline.
4: Ouais. Il y a les Canadair, faut se faire envoyer là-bas par Canadair.
0: Ah ouais, il suffit de se mettre dans l'eau. Voilà. Tu te mets dans la rivière.
4: Tu mets tes masques et t'en parles, mais hop là.
0: Ouais, t'espères qu'ils vont pas te jeter sur un arbre. Ouais, c'est bon. Ouais, en fait, il faut que tu te mettes à l'eau avec un parachute. Tu te mets à l'eau, ça y est, le voilà. Alors, est-ce que le Canadair, il vaut mieux le prendre? Est-ce qu'il vaut mieux être dans le sens de la marche ou est-ce qu'il vaut mieux être en face? Ah, c'est pas mal ça. Et après tu sautes avec ton parachute. Ouais, pardon. Allez-y Céline.
4: Bah non mais bon, c'est terminé. Donc moi je suis très déçu que tu veuilles pas discuter avec bon.
0: Non parce que c'est
4: ton choix. Hein, c'est...
0: Mais non mais je t'ai expliqué pourquoi.
4: Non parce que tu me parles de tes convictions alors que moi j'ai pas d'argument. Oui, effectivement, il y a une canicule de 1911. Elle n'est pas associée au réchauffement climatique. Elle a eu lieu, soit, c'est vrai. Voilà, on ne peut pas le nier, ça existe. En revanche, le reste, ce qui s'est passé après, a été effectivement largement étudié, largement documenté, et par des gens que personnellement, je n'imagine pas être des vendeurs de climatiseurs, en tout cas. Effectivement,
0: non,
4: comme
0: mais c'est,
4: le disait
0: c'est, le mec... c'est, attends, attends, attends. Non, non, moi. Non, mais non, je peux pas te laisser dire ça, parce que tu voudrais, tu as déjà essayé à plusieurs fois reprises de le faire, et je t'ai reprise, et je vais te reprendre encore une fois. Moi, je n'ai pas dit que les gens du GIEC étaient des vendeurs de ventilateurs. Je dis que le discours de ces scientifiques-là, qui sont les seuls à avoir le droit de parler, ne conduit qu'à nous faire acheter des objets de consommation courante parce que de toute façon nous ne pouvons rien faire d'autre que ça. Lorsque on nous matraque le discours de Jean Covici là qui passe sur toutes les chaînes avec son air de tout savoir, lorsque l'on entend ce discours, quel est notre recours à nous tous? Qu'est-ce qu'on peut faire alors? On a mis les ampoules, on a mis le double vitrage. On a arrêté de consommer des trucs de plastique, machin chose. On a acheté la voiture électrique. On ne peut faire que des choses comme ça. On est juste devant des gens qui nous disent « Ah, le réchauffement climatique, c'est à cause de vous. » Donc, pour pouvoir réduire le réchauffement climatique, puisque c'est ce qui va avec leur discours, pour pouvoir réduire le réchauffement climatique, il faut mettre des pompes à chaleur. Ah bon ? Alors paf, on a mis des pompes à chaleur. On a jeté nos chaudières au fioul qu'on avait. On avait les chaudières, nos maisons, elles avaient du chauffage. Ça fonctionnait très bien. On nous a dit non, mais ça fait du truc, ça fait du gaz à effet de serre, il faut arrêter. Donc on a arrêté. On a mis des pompes à chaleur.

0: Alors,
1: une fois qu'on a mis les pompes à chaleur, les ampoules, les machins, la voiture électrique, le truc, toutes les millions de choses qu'on nous fait faire, il y a Jean Covici qui revient avec son air de tout savoir et qui nous dit « ça sert à rien du tout ce que vous faites ». C'est ça, c'est-à-dire que si tu regardes la gestuelle de mes grands-parents qui avaient du charbon, du fuel, qui chauffaient sans se demander tout ça, et ma gestuelle à moi, qui à chaque fois que je fais un truc, je me demande si ça pollue, si ça pollue pas, s'il faut une bouteille en plastique, faut pas une bouteille en plastique, s'il faut faire je sais pas quoi, s'il faut rouler à l'électrique, ce truc, moi je fais tous ces efforts-là. Et on vient me voir et on me dit, on prend un air et on me dit, ah ben de toute façon ça sert à rien, il faudrait réduire les gaz à effet de serre, il faudrait les réduire. Ben moi je les ai réduits. Si je regarde ma consommation, ma production de gaz à effet de serre d'il y a 15 ans et ou il y a 20 ans et ma production de gaz à effet de serre aujourd'hui, ben moi j'ai fait tous les efforts qu'on m'a demandé. Et en fait quand je fais tous ces efforts, on vient me voir, on fait des rapports pour me dire « Bah, t'as fait tout ça, mais ça ne sert à rien. » Puisque le réchauffement climatique, si on écoute tous tes spécialistes, bah, ils continuent à nous dire que ça se réchauffe, que ça se réchauffe, que ça se réchauffe. Tu vois ? Donc, la seule chose que ça ait produit dans ma vie personnelle, bah, c'est me faire acheter des objets nouveaux sans arrêt. Acheter un ordinateur qui consomme moins, acheter une télé qui consomme moins. Alors on m'a dit qu'il fallait réduire, donc j'ai réduit ma consommation électrique. Mais maintenant on me dit, ah ben maintenant que tu as réduit ta consommation électrique, faut que tu mettes, que tu ajoutes un monstre à quatre roues qui consomme de l'électricité, qui est une bagnole électrique. Ah bon ? Bon, ben alors je vais aussi faire ça. Mais je vais continuer à entendre le même discours qu'on m'assène sans arrêt avec ses spécialistes, avec le GIEC, avec le machin, qui est tout ce que vous faites, tous les efforts économiques, tous les efforts que vous faites ne servent à rien parce que de toute façon, ça continue à se réchauffer. Donc je me dis, si ça continue à se réchauffer alors qu'on est des millions à faire ces efforts-là, ben ça doit vouloir dire qu'il y a une autre source, une autre raison pour laquelle ça continue à se réchauffer. On n'a pas besoin d'être d'avoir fait maths sup, maths spé pour être capable de faire ce calcul. On se rend bien compte qu'il y a sans doute autre chose. Merci de m'avoir permis de le dire. Un peu malgré toi, j'avais appuyé sur le bouton.
2: Ouais, j'ai remarqué, ouais.
1: Ben oui, parce que tout le monde t'aurait parlé en même temps.
2: Le bouton.
1: C'est une belle invention. T'as vu dans les discours américains maintenant ils utilisent le bouton. Hein. C'est vrai. Hein. C'est pas une blague. Tout le monde s'y mettra. J'ai été le premier quasiment de la planète à avoir le bouton. Hein. Vous en souviendrez ça quand je serai mort.
2: Alors c'est à cause de toi en fait tout le bordel. C'est parce que t'avais le bouton.
1: Non, au contraire parce que le bouton permet de ne pas vivre le brouhaha. Qu'il y a dans certains, c'est un bouton de politesse. Il empêche le brouhaha.
2: Tu m'as un peu écrasé la main quand même.
1: Ben non, je t'ai pas écrasé la main. Je voulais dire mon truc sans que tu interviennes puisque tu n'écoutes pas, puisque tu ne m'écoutes pas.
2: Mais j'écoute, mais je réagis.
1: Ben oui, t'écoutes et voilà. Donc là, avec le bouton, paf, je peux faire un discours. On peut être d'accord ou pas d'accord avec moi, mais en tout cas, tu vois, c'est pas morcelé, coupé. Ça part pas dans tous les sens. Donc voilà. Maintenant, vas-y, c'est à toi, je t'écoute. J'appuie sur mon bouton.
2: Oui, là. Je m'en fous, j'écoute plus.
1: Non, mais j'appuie sur mon bouton. Comme ça, je pourrais pas intervenir. Allez, vas-y, envoie le tien.
2: Non, mais le problème, c'est qu'après coup, j'avais envie de réagir à plein de choses que tu as dites et dans lesquelles j'ai pas pu glisser. Que te dire, je pense qu'effectivement on est effectivement, et je pense que tu es d'ailleurs l'un des premiers, je peux le dire, l'un des premiers à nous avoir alerté avec les gobelets en carton, à faire attention à la flotte, à plein de choses. Donc tu es effectivement, pour moi, et ça va faire rigoler plein de gens ou les faire s'étrangler, mais tu es un écologiste en fait, t'es un mec qui aime effectivement qui respecte véritablement la nature et la planète.
1: Attendez, je peux me dire un truc ? Non, bon, d'accord. D'accord, allez-y.
2: Ouais,
1: ok.
2: Allez-y. Sinon, on va se fâcher là. Ouais, voilà. Donc, justement, tu es un mec respectueux de plein de choses, et tu as fait effectivement sans doute très gaffe, à part certains trucs que tu continues à faire, je suppose. En revanche, je pense que, et on est nombreux à l'avoir fait, mais je pense que ça ne suffit pas par rapport à tout ce qu'on a effectivement envoyé avant. Le charbon, le machin, le pétrole et certains dont... bon, alors Trump, c'est un détail, parce que maintenant, même lui, je m'intéresse... Pas même lui, il m'intéresse plus du tout, en fait, tellement ce mec est dingue. Et veut, lui, à mon avis, il veut faire péter la planète parce qu'il s'en fout, lui. Là, il, alors lui, il est vraiment au bout du chemin, mais au bout du chemin.
0: C'est la peine.
2: Donc après voilà, après moi le déluge et on peut tout peut péter. Mais en fait voilà, et effectivement on avait une planète qui était absolument extraordinaire quoi. On avait un truc qui était un puits sans fin. Tout est extrêmement. Alors là, ça va être Renaud, le mathématicien, qui va arriver, mais tout est extrêmement bien réglé.
1: Est-ce que je peux dire quelque chose parce qu'elle est en train de s'éloigner de ce que tu disais tout à l'heure là.
2: Non, pas trop. Parce
1: si
2: que
1: si, non, attends, laisse-moi appuyer sur le bouton parce que je vais quand même dire. Quand tu dis que je suis écolo, etc. Non, moi, je tant que faire se peut, je lutte contre la pollution parce que je pense que nous sommes des créateurs de pollution. Énorme. Tu vois, les bouteilles en plastique, les machins, les trucs, ça c'est vraiment nous voilà, qui avons foutu ces trucs-là dans l'eau. C'est visible, c'est réel. Et que,
2: mais l'écologie, c'est ça, Maurice,
1: et,
2: pour moi.
1: Oui, pourquoi pas. Et dans ce... Et, oui, d'accord, ok. Mais dans ce domaine, je pense qu'on a une incidence notable et que je le ressens dans mon quotidien. C'est-à-dire qu'il y a une différence entre la poubelle d'il y a 35 ans et la poubelle d'aujourd'hui. Elle est mieux ordonnée, il y a une partie qui sert à faire d'autres trucs, etc. Donc il y a dans la partie pollution réelle, visible, le noir de fumée, le ravalement des immeubles à Paris, toutes celles et ceux qui, comme moi, n'ont plus de bagnole dans leur rue, voient bien que le ravalement, c'est moins souvent, puis c'est tellement cher. C'est moins souvent parce qu'on n'a plus le noir de fumée sur les façades des immeubles. Donc voilà, ça je pense qu'on peut réellement agir et que c'est une incidence directe et on nous a démontré, ça a changé notre vie. Ça a changé notre vie de nous mettre à moins polluer, à avoir moins de bouteilles en plastique, moins de trucs, etc.
2: De savoir ce qu'on faisait de nos détritus, en fait.
1: Alors, je parle pas de savoir de ce qu'on en fait. Je dis que ça a changé notre quotidien que d'avoir moins de pollution autour de nous. Quand tu te balades sur Rivoli aujourd'hui à Paris, il y a plus de bagnoles. Donc, effectivement, c'est vrai que l'air est pas le même, quoi. En fin de journée, il fait plus frais qu'avant. Parce que voilà, parce qu'il y a plus les centaines, les milliers de moteurs qui étaient arrêtés rue de Rivoli, qui faisaient monter la chaleur aussi la température, puisque c'est 75 degrés par bagnole multiplié par 1000, ça fait un sacré four quoi. Donc voilà, ça a une incidence réelle, directe sur notre vie. La fumée, on la voit ou on la voit pas, tu vois. Voilà, c'est ça que je voulais dire. Merci de m'avoir permis de
2: non,
1: dire.
2: Mais c'est pour ça que je te dis.
1: Après, on peut partir
2: moi,
1: sur
2: sens,
1: je sais pas quoi, sur Donald. Tu peux partir sur Donald Trump là, vas-y.
2: Non, t'arrêtes pas de me perdre en chemin, mais je suis habitué. Mais l'écologie, pour moi, c'est ça, c'est le respect effectivement de l'environnement, quoi, tout simplement. C'est pas plus compliqué que ça, et ça devrait pas l'être. Et ça devrait certainement pas être en plus un parti politique, encore moins. Et ça, je l'ai déjà dit souvent, mais pour moi, l'écologie, c'est la base, quoi. Si on respecte pas effectivement notre environnement, on va pas pouvoir y survivre. Et en revanche,
1: je suis d'accord avec.
2: Ah, j'ai pas eu longtemps.
1: Attends, et je suis d'accord avec Pouzim qui est sur le chat et qui parle aussi de la pollution lumineuse. Pardon. Allez-y.
2: Ouais, absolument. Et ça, c'est un truc hyper important. C'est vrai qu'on devrait éteindre les villes. À part, moi, bon, effectivement, j'avais vu un truc où d'ailleurs, quand tu t'engageais dans une rue, ça s'allumait en fait. Un truc un petit peu, je sais pas comment ça s'appelle, les photos, c'est pas solaire, mais c'est un peu si. Ça emmagasine en fait le solaire. Ouais, voilà, c'est ça. Et en fait, ça ne s'allume que quand tu y es. Donc ça économise tous des pans de ville qui ne sont pas du tout. Et les vitrines qui sont à Paris, notamment dans les grandes villes, allumées toute la nuit, c'est scandaleux. C'est honteux.
0: Mais c'est.
2: Mais bon, ça, effectivement, alors on appelle ça de l'écologie parce que tout d'un coup, tu deviens militant, mais t'es pas militant. t'es juste raisonnable en fait. C'est ça qui m'énerve moi dans le discours des gens qui sont contre les écologistes avec ce discours ouais à gauche machin, vous faites chier l'écologie punitive. Mais c'est pas effectivement, c'est pas punitif. On est juste, on devrait être tous raisonnables et de ce qu'on mange et de ce qu'on utilise et de nos ressources. Et de faire gaffe simplement à notre environnement, à respecter la mer, à pas jeter des saloperies dedans, à laisser une plage propre quand tu y es resté 3 heures, à ne pas jeter encore moins les mégots par les fenêtres. Et là, j'ai entendu des mecs qui disaient « Ouais, mais dans les voitures, il n'y a plus de cendrier. » Putain, mais sans les conner, quoi. Je sais pas comment les gens sont foutus, qu'on sont construits, mais c'est complètement fou. Ouais. Non, mais c'est dangereux parce que tu Enfin bon, voilà. Et pour revenir à ça, effectivement, et je continue à penser, Maurice, que tu as été un des premiers, en tout cas, à avoir ce message-là, qui était un message raisonnable, avec notre manière de. Et d'ailleurs, c'est toi qui m'as appris.

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2: Bon, par ici, Catherine, elle a 60 et est à Arcachon.
3: Oui, je suis là.
2: Sofiane, 44 à Vincennes. On le voit plus. Maurice. On le voit plus, Sofiane. Si, ça y est, il a pas. Ah, si, ça y est, il a le blanc des yeux qui est de plus en plus grand. Céline à 59, elle est à La Rochelle.
3: Ouais, je suis là.
2: Ouais. On y reviendra, Céline. On va aller écouter un peu Catherine à Arcachon, qui est, je sais pas où, là.
3: La lumière soit.
2: C'est où ça? T'es où, là? T'es des vélos?
3: Je suis dans le garage à vélo.
2: Ah oui, pour prendre ton vélo, bah oui.
3: Ben non, j'ai ramené mon vélo à pied. Mon vélo, ça y est, j'ai ramené, je suis chez moi.
2: Pourquoi t'habites dans un garage à vélo?
3: Ben j'habite dans un garage à vélo, mais bien sûr.
4: Tu promènes ton vélo à pied, toi?
3: Eh ben parce que j'allais pas faire du vélo en parlant avec mon téléphone.
2: Mais tu parles pas avec ton téléphone, t'as un casque sur les oreilles avec un micro.
4: C'est ça, t'as une anomalie.
2: Bon, c'est interdit. Tu me diras, c'est interdit. Hein.
3: Mais non, c'est interdit. J'allais le mettre où, mon téléphone?
2: Là, c'est interdit, de toute façon, de circuler à vélo avec un casque sur les oreilles.
3: Alors, j'ai marché à côté de mon... Attends, faut que j'essaie un truc. Vélo. Ça marche pas. Ah si, on entendait. Alors, si ça coupe, ça va couper pendant...
4: Pendant maintenant. Ah, Catherine.
3: Une seconde, mais...
2: Qu'est-ce qu'elle fait, Catherine?
4: C'est Tom Cruise, en fait, dans Mission Impossible.
2: Qu'est-ce qu'elle fait? Je comprends pas bien.
4: Elle fait des tests.
5: Elle marche de l'escalier.
2: Ah, elle est dans une réseau. Zone dans une zone où il n'y a pas beaucoup de,
5: ouais,
2: de réception.
3: Ne sors pas, sorti. Sorti, vous les sorciers. Sorti, vous les sorciers. Vous entendez, vous voyez? Je cherche la lumière. Je cherche la lumière. Sorti, où es-tu, mon bébé chat? Vous me voyez?
5: Bien sûr, chère Catherine.
3: Si, la bête sauvage, je l'ai sortie. Je suis entrée à la maison. Et ouais, vous voyez que c'est compliqué. C'est compliqué la vie à Arcachon.
4: Il y a Nicolas Hulot et Marie et Catherine.
3: Voilà, ça y est, je suis arrivée.
2: Alors, Catherine, tu veux qu'on te laisse reprendre tes esprits, peut-être?
3: Ah, que... Mais non, c'est bon, regarde.
2: Ça va aller?
4: Tu vas te reculer, là. Ouais,
2: soufflez, quand même.
4: Demi-salto arrière, et hop, là. Et non,
3: ça va. Non, c'est-à-dire que c'est compliqué avec une seule main. Maintenant, ça va. Voilà, bonsoir. Catherine, 60, par quelque chose. Bon, alors, si je vous ai demandé de venir ce soir à Arcachon, c'est... Attends, je vais éteindre la lumière. Catherine, arrête.
2: Bon, dès que t'es prête, tu nous dis, hein, Catherine, on attend, nous. Hein, parce que si t'as besoin de faire ta vaisselle ou un truc comme ça, ben, tu nous dis, on va s'y flotter quelque chose, nous, en attendant.
3: Je suis là, vous voyez, vous
2: m'entendez? On va, t'entends, t'écoutes.
3: Bon, alors, comme je le disais précédemment, dans mon intervention précédente, les scientifiques savent qu'ils peuvent se tromper. J'ai dit ça déjà, non ?
2: Non, pas ce soir, en tout cas.
4: Si, si.
2: Ah bon ? Ah, j'étais pas...
4: t'avais le bouton.
2: Ouais, peut-être. Ah ouais, c'était entre vous, ces alors, conversations.
3: Voilà, un scientifique, il sait qu'il peut se tromper. Et il est toujours en mouvement. Que quelqu'un, un sceptique, un complotiste, un nani, lui, il est sûr, il est certain de détenir une vraie vérité. Mais il s'appuie sur oui, mais regarde, hier j'avais 38 de fièvre, donc ça veut dire que ça y est. Voilà. Tu vois ce que je veux dire?
5: Ouais. Ça veut dire que des chercheurs qui...
3: Des chercheurs cherchent.
5: On en trouve, et des chercheurs qui trouvent, on en cherche.
3: Voilà. Mon ami,
5: Catherine, la vérité, ça fait longtemps.
3: Eh oui. Qu'est-ce que je voulais dire d'autre? Quelle heure il est? À quelle heure on s'en va?
2: Dans 45 minutes, nous serons partis. Oui. Et je compte sur vous pour qu'on arrive à tenir le chrono.
3: Bon, alors, de toute façon, on va le tenir, parce que moi, franchement... Et vous avez vu? Vous avez vu, je me suis baignée.
5: Bien joué, Catherine.
3: C'est bien, hein. C'est chouette. C'est bon. Qu'est-ce que je voulais dire d'autre? Alors, moi, je crois que de toute façon... C'est les boomerangs. Les boomerangs.
2: Je vois pas de quoi tu parles, hein, pardonne-moi.
3: Un boomerang, mais... tu lances un truc, plus tu le lances fort, plus il va te revenir fort.
2: D'accord, ok.
3: Voilà.
4: C'est le miroir magique, ça, non, Catherine?
5: Le miroir magique.
3: Mais en fait, au niveau des pollueurs, les pollueurs qui sont les plus pollueurs, ils sont un tout petit peu à beaucoup, beaucoup polluer. Et après, ils vont dire, non, ça n'existe pas, le réchauffement climatique. Il n'y a pas d'incendie, il n'y a pas de réchauffement climatique. On n'a qu'à boire de l'eau de Javel, ça évitera de se vacciner. Les vaccins, c'est pour vous mettre des puces dans le corps pour vous espionner.
2: Tu as pris un produit, Catherine, ou... Parce que je suis pas sûr de comprendre de quoi tu parles. Apparemment, Sofiane, qui a déjà fumé 30 pétards, a l'air de bien comprendre ce que tu dis. Moi, je suis pas sûr de suivre.
5: Ouais,
4: moi, j'avoue que ça me fait rire, j'aime beaucoup. Hein. J'apprécie.
3: Mais non, mais... Mais
2: on est là. Il y a Seva qui écrit. On est là, nous aussi.
5: C'est un peu vague ce que tu dis, Catherine. Comme les vagues.
4: Non, mais nous, Javel, enfin, on sait à qui elle fait référence. Enfin, il faut avoir les refs, comme on dit. Les refs.
2: Catherine a pris la pilule bleue.
3: Catherine a pris quoi?
2: La pilule bleue. C'est Michel sur le chat qui dit ça.
3: Là, j'ai pas vu. C'est-à-dire que toutes les références auxquelles vous faites référence, moi, je les ai pas vues. Ça va de c'est naturel. C'est ça le pire.
5: Ouais,
3: j'ai pas vu. Et oui. Parce que moi, je viens des abysses. Des abysses.
2: Non, tu veux dire que tu viens d'Ablis, en région parisienne?
3: Oui. pas Abès. Ouais. Non, j'ai des abysses. Je suis un éléphant de mer.
2: Ouais.
3: Une
2: baleine ou un éléphant de mer?
3: Cétacé. Ah. Ouais. Cétacé, d'ailleurs, une baleine. What the fuck?
4: Je me cache à l'eau parce que j'ai le dauphin.
2: Il y a Soraya qui s'est connecté sur le chat qui dit « Je n'arrive pas à vous voir sur YouTube. C'est normal ?»
4: Ah bah non, bien, pourtant c'est... tout le monde te voit, Soraya. En fait.
2: Elle est bien cette émission, j'aime bien.
3: C'est chouette.
6: Je l'aime bien cette émission. Hey, je me suis branché sur France 3, je vous vois pas. C'est normal.
3: Faut aller sur Arte.
6: Oh purée. Pardon.
3: Non, non, sérieusement.
6: Allez-y, Catherine.
3: Oui.
6: Alors.
3: On parlait de quoi?
6: Je vous vois pas. Je vois pas sur YouTube. Ouais. J'adore, si, ça bien. Bien. Merci Soraya d'apporter de la joie à cette émission. C'est bien, chacun contribue à apporter son, mettre sa petite pierre de bonheur. Et ça, ça, oui, ça fait qu'on est, on est heureux. C'est combien alors, l'entrée?
3: Alors aujourd'hui,
6: ne
3: je suis allée. Les...
6: Allez-y.
3: Je suis allée à l'EHPAD, au Pila.
4: En parlant de bonheur.
3: Bon, Eliane, et ils vous ont fait un concours de cyclisme sur le vélo. Entre tous les EHPAD du même groupe et ils ont et le groupe d'Eliane, mais parce que moi j'ai pas pu participer à chaque fois que je disais je veux pédaler,
6: pour la compétition il y avait les notaires, ils étaient là. Voilà. Les papiers, les manuels, le fait pédaler à bloc et t'as les notaires qui font passer, là, ils font passer les héritages.
4: C'est horrible.
5: Non, mais proche de la réalité, hein.
4: Non, mais arrête.
3: Mais non.
4: Okay. Et le premier décédé ce soir est, bravo,
6: ouais.
4: C'est Robert.
3: Je ne raconte pas pour la petite de la France.
4: Mais si, si, raconte.
3: Alors, ils ont eu la médaille de bronze. Et Eliane, elle m'a dit, et là, ça m'a fait plaisir. Elle m'a dit, c'est parce que quand vous m'avez demandé pour pédaler, je vous ai dit, mais non, je ne sais pas comment, à quelle heure et tout. Elle m'a dit, si je suis encore vivante l'année prochaine, vous pédalerez, on aura la médaille d'or.
6: Eh oui. Enfin, pour ceux qui seront encore vivants.
3: Elle m'a dit si je suis encore là, si je suis encore vivante.
6: Oui, c'est moi, ça, je, quand tu es dans si un EHPAD.
3: Si, mais oui. Et surtout avec les incendies et tout. Et n'empêche que.
6: Il y a Muriel qui écrit Catherine est encore allée à l'EHPAD et quand sonnera l'heure pour qu'elle y réside, elle ne voudra plus y aller. Pourtant, elle connaîtra tout le monde. Hé, hey, Catherine, salut.
3: Muriel, t'inquiète pas, moi, je viendrai te porter ton petit déjeuner, je te changerai même tes couches, ma belle. T'inquiète, pas de problème, je t'aiderai.
4: Jacques, Muriel, elle n'aime pas vieillir, donc si tu lui dis ça, elle va pas être contente.
3: Ah, bah oui, mais je ne sais pas moi qui ai commencé, hein, chère Muriel. Donc, t'inquiète pas. Quand je serai à l'EHPAD, je viendrai te donner un petit coup de main, je viendrai dans ta chambre, je t'aiderai à te laver au lavabo si tu peux pas prendre ta
4: douche. T'as fait un peu peur quand même, hein, Catherine, comme ça. T'as un petit peu peur comme ça.
3: Bah ouais, mais faut pas chercher. Je suis mauvaise, moi. Je suis mauvaise. Je peux être mauvaise. Mais en général, je suis bienveillante. C'est juste qu'il faut pas me chercher, c'est tout. Parce que.
6: Oui.
3: Je peux être mauvaise, c'est tout.
6: Oui.
3: Voilà.
6: Ouais, on imagine bien. T'imagines bien qu'un marteau, un truc comme ça. Ouais, je pense voilà. Que.
3: Non. Sous peut-être de bienveillance.
4: C'est les couteaux.
3: Je suis désolée que tu n'aies plus tes capacités. T'as encore fait pipi sur toi. Oh, quel dommage. Attends, je vais chercher une couche.
4: T'es pas gentil. L'horreur absolue, mon Dieu.
3: T'es pas bien d'avoir fait pipi sur toi. Tiens. La couche sur la tête, comme ça. Bah, allez, je vais t'en chercher une propre. Non, c'est horrible. Non, je ne fais jamais ça. Mais c'est venu dans ma tête. C'est venu dans mon idée. Stephen King sort de ce corps. Voilà. Je sais pas ce que j'ai, c'est la plage, ça m'a galvanisé, ça m'a allé d'aller me baigner, l'air, les cendres, tout ça, ça m'a
4: pas réussi, on peut dire peut-être, non?
3: Peut-être pas réussi.
4: Tout simplement, pas réussi.
6: Bon, c'est Catherine, merci pour ton interlude. Je suis pas sûr d'avoir tout compris. On verra un peu au montage ce qu'on peut faire avec ce que tu as dit. Et on y reviendra tout à l'heure, mais on va aller dans l'univers très compliqué, je pense, du copain Sofiane à Vincennes, qui a fumé sans arrêt des pétards depuis qu'il est là. Donc je pense...
5: un petit peu, mais pas tant que ça.
6: Ah, d'accord.
5: Mais je voulais parler de Zinedine Zidane.
6: Ah oui, parler de Zinedine Zidane.
5: Zizou. Zizou, bah, il va être entraîneur après Didier Deschamps, après 14 ans. Ouais. Aussi bien sur le plan tactique que technique. Il s'en va la tête haute et c'est bien que...
6: Ah, mais Didier Deschamps, bon, je connais pas bien le football, mais Didier Deschamps, c'est un mec qui avait un peu la classe quand même. Tu vois,
5: ouais, il avait la classe. Ouais,
6: je suis pas sûr que Zinedine Zidane ait cette classe, moi.
5: Bah, il a été au Real de Madrid comme entraîneur et même humainement, il doit
6: être... Oh, je sais rien, moi, je connais rien. Ce que je sais, c'est que ce Didier Deschamps, il ne nous a jamais fait honte, tu vois, comme sélectionneur de l'équipe de France. Donc, l'équipe de France, c'est nous, c'est notre équipe. Oui. Il nous a jamais fait honte, ce mec-là. Il a pas dit de choses bizarres, il a pas eu des attitudes déplacées, tu vois. Et on verra, mais j'ai un peu peur que Zinedine Zidane ne soit pas de cette trempe.
5: Oui, on va voir combien de temps il va rester à la tête de ce poste.
6: Il y a le futur qui demandait une pause fraîcheur entre Catherine et Sofiane. On aurait pu envoyer la pub Décathlon. Parce que Catherine était dans un garage à vélo, c'était bien pour quelque chose. Bon, pardon, allez-y, Sofiane.
5: Oui, alors, je pense que ça va être un bon entraîneur pour l'équipe de France de foot. Et ça va révéler un peu le collectif qui était bon et qui peut être encore meilleur en foot. Hein. Je suis ça de près, de loin, le foot. J'aime bien quand même parce que j'en ai fait. Quand j'étais
4: de près, de loin, comment tu fais, Sofiane?
5: Pas à la télé.
4: De près, alors.
5: De près, je regarde des fois les.
4: La télé de près, quoi.
5: De près. Un peu comme dans les inconnus.
4: D'accord.
5: Le bon et le mauvais chasseur.
4: Ok. Oui, bah oui.
5: En tout cas, Zinedine Zidane, c'est vrai qu'il. Bon, le problème que tu soulevais aussi, Maurice, c'est peut-être le coup de tête à Materazzi.
6: Ouais, qui montre une.
5: Inculper la famille.
6: J'ai pas compris.
5: Là, tu mets pas un coup de boule, c'est vrai.
6: Ouais, là, il est en train d'enchaîner. Alors, bon, on y va. Nous.
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7: Nous sommes le 28 juillet et nous fêtons les Sansons. 1655, décès de Savinien de Cyrano, dit de Bergerac, écrivain français.
10: Monsieur de Bergerac est un original. Poète, il écrit aussi des pièces de théâtre comiques et tragiques, des pamphlets, des lettres. Il est aussi l'auteur de l'un des premiers romans de science-fiction.
7: 1741, décès de Antonio Vivaldi,

violoniste et compositeur de musique baroque italien. 1750, le compositeur et musicien allemand Jean-Sébastien Bach meurt après une opération des yeux infructueuse.

0: 1937, naissance de Francis Weber à Neuilly. 1937. Réalisateur, scénariste, producteur, dialoguiste, dramaturge et acteur français. En 1939, Judy Garland enregistre rainbow, 1943, naissance de Richard Wright, auteur-compositeur-interprète britannique. Et un des membres fondateurs du groupe Pink Floyd. 1951, sortie du film de Walt Disney, Alice au Pays des Merveilles.
1: Je n'ai pas le temps de dire au revoir, je suis en retard,
0: 1998, BMW rachète la marque Rolls-Royce pour l'équivalent de 790 millions d'euros. En 2020, décès de Zaïza Gisèle Élise Taïeb, dite Gisèle Halimi.
2: Et l'important, voyez-vous, madame, c'est que si moi je suis libre de choisir mes maternités, vous, avec les conceptions que vous aurez et que j'ignore, mais que je crois deviner, quelles que soient vos convictions, philosophiques, religieuses, morales, vous aurez comme moi le droit de choisir. Je veux dire que si vous entendez ne jamais avorter et avoir un enfant chaque fois que vous aurez un rapport sexuel, c'est votre affaire. Ce qui est intolérable, c'est que vous ayant fait ce choix, vous ayez la prétention de l'imposer aux autres.
0: Avocate, militante féministe et femme politique franco-tunisienne. Dragon, ce lundi 28 juillet, vous évoluerez vers vos rêves. Cela vous distrait du présent. Que l'importance soit dans ton regard, non dans la chose regardée. André Gide.
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0: Oui, mais ça c'était avant. Ce soir, personne ne sait ce qu'il va se passer.
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0: Maintenant, nous sommes ensemble dans Maurice, c'est la nuit.

0: Ah, jusqu'à la dernière goutte, hein, t'as vu? On n'a rien laissé, on n'a rien laissé. Tu veux du pain? Pour finir ton assiette? Message de Philippe, il a 54, il est à Liège en Belgique. Salut Maurice. Non Maurice, tu viens de dire une bêtise. C'est bien une énorme majorité, quasi totalité du monde scientifique comme le GIEC ou les organismes spatiaux. On sait pas trop ce qu'il va foutre là, les organismes spatiaux. Mais les organismes spatiaux, c'est les mecs qui vont aller polluer le reste de la galaxie. Hein, c'est bien ça. C'est les organismes spatiaux, c'est les mecs qui vont aller construire des faire des constructions sur la Lune. Et eux ils disent quoi? J'ai pas compris. Et météorologiques qui disent que les activités humaines sont responsables du dérèglement climatique à 97% voire 99% pour certains. Ben oui, ce sont ceux qui sont autorisés à parler. C'est ce que je dis en permanence, Philippe. Les gens dont tu parles, ce sont ceux qui ont le droit de parler. Les autres. On n'écoute pas leur avis, on considère qu'ils sont farfelus parce que leur avis ne rejoint pas ceux que tu considères comme les essentiels. On peut comprendre leur lassitude à vouloir discuter avec des climato-sceptiques. On peut comprendre leur lassitude de vouloir discuter avec des climato-sceptiques, c'est sans équivoque. Oui, puisqu'ils ne veulent pas discuter. Donc voilà, ils sont pas fatigués, ils discutent pas. Si tu veux, il n'y a pas de débat en fait. C'est ce qui me chagrine un peu parce que on aurait pu avoir un débat. Il faut quand même te rappeler que les prévisions du GIEC d'il y a 30 ans ne se sont pas réalisées du tout. Ils ont été obligés de revenir sur leur modèle et de voir les choses un peu à la baisse. Si tu t'intéresses au GIEC, Philippe, qui sont donc les seuls scientifiques qui ont le droit de parler, etc. Marie-Laure Augry, qui était avec Yves Morizy, qui faisait le journal de TF1 juste après Yves Morizy, nous avait annoncé que les Seychelles allaient disparaître. Qu'aujourd'hui en 2026 elle n'existerait plus, appuyée sur ces modèles. Donc ils ont quand même été obligés de revoir le truc, car ils n'ont pas fait beaucoup de bruit avec ça, mais ils ont été obligés de revoir le modèle parce que je sais pas quoi. S'ils avaient discuté en fait avec les scientifiques avec lesquels ils ne veulent pas discuter, qui sont pour la plupart aussi outillés que même. C'est-à-dire qu'ils sont des gens qui ont fait les mêmes études, qui ont les mêmes moyens et les mêmes observations. S'ils acceptaient de discuter avec ces gens-là, ça nous permettrait à nous d'y voir un peu plus clair. Ce qui m'embête, c'est quand il n'y a pas de débat, moi. Mais bon, parce que je suis pas fait pour vivre dans un régime totalitaire. Je sais ce que c'est, parce que j'ai vécu dans un pays comme ça où il n'y a pas de discussion. Et je pense que ce n'est pas très sain. Voilà. Et particulièrement quand il s'agit des scientifiques, quand les scientifiques ne remettent pas leur modèle sur la table pour réfléchir à la suite, ça peut engendrer des politiques un peu pernicieuses ou bizarres comme celle d'aujourd'hui, qui poussent les consommateurs à acheter des objets sans arrêt, qui sont à chaque fois considérés comme des objets obsolètes puisqu'ils ne fonctionnent pas, puisque quoi que l'on fasse, ça ne change rien. Avec nous, il y a Catherine, elle a 60 et est à Arcachon.
1: Oui, je suis là.
0: Et oui, Philippe a 44 et... Philippe. Sofiane a 44, il est à Vincennes.
2: Faisant Maurice.
0: Céline a 59, elle est à La Rochelle.
1: Rebecca.
0: Alors Philippe, c'est à toi la main. Pardon. Allez-y, Sofiane. Bon.
1: Marcel qui t'attend là.
2: Alors, j'ai utilisé avec mon intelligence artificielle.
0: Oui.
2: Donc, je voulais l'imiter, mais je ne l'imite pas bien, non. L'imiter Philippe, mais non, c'est pas évident.
0: Eh oui.
1: Non.
2: Non. Oui, alors.
1: Peut-être qu'elle s'est transformée en souris, l'intelligence artificielle de Philippe, d'ailleurs.
3: Oui.
1: Mais oui. C'est ça le truc, en fait. Mais oui.
0: Bon, allez-y, Sofiane, enchaînez, là, appuyez sur le champignon.
1: Ouais.
0: Voilà.
2: Alors, Maurice, ça va être les vacances pendant un mois, ça va vous faire du bien là, de le.
0: Ah oui, c'est mérité, on a quand même tapé dans la butte, hein, cette année.
1: Oui. Toi aussi, tu vas être en vacances, Sofiane, c'est ça?
2: Je cherche toujours.
0: Alors, vous écouterez RTL en attendant, vous verrez, c'est pas pareil.
1: En vacances de quoi, on sait pas, mais il est en vacances, Sofiane.
0: Ah oui.
2: Comment dire, je cherche
1: les vacances.
2: Les vacances, fortune. Je cherche du travail et les vacances en même temps.
0: Je cherche fortune tout au long du chemin et du chemin.
1: Du chemin.
0: Ouais. Ouais. Allez-y, Sofiane, envoyez la. Vas-y.
2: Oui, alors voilà, une dernière nouvelle, Maurice, que je voulais. Parce que par rapport à la fortune, Maurice, là, il faut que je te dise une information.
0: Oui, donne-moi une information, s'il te plaît.
2: Oui, alors on peut emprunter jusqu'à 2 millions d'euros. Avec pour faire une opération.
0: Avec ton papa ?
2: Ouais, avec papa.
0: 2 millions
1: tu
0: d'euros.
1: Ça, mon récit de livre, c'est énorme quand même. Je comme don, ça.
0: Ouais, je te raconte pas l'actionnaire, là, quand il a fumé ses pétards, non, pas, non, qui vient à la réunion.
2: Il m'a retiré de la boîte parce qu'il a 2 vu.
1: 2 millions
2: que,
1: d'euros.
0: Bon. Ah bon ? Pourquoi il t'a retiré de la boîte, ton père ? J'ai pas compris.
2: Parce que. Il y a une curatelle, là.
0: Attendez, j'ai pas bien compris.
2: Une petite curatrice, dame.
0: Attendez. Vous avez monté une société avec papa, avec votre pognon. Vous avez mis du pognon que maman a payé, hein?
2: Oui. Non, bon,
0: c'est son corps défendant. Et donc, maintenant, papa a décidé de vous sortir de l'entreprise, de la société.
2: Voilà.
0: Est-ce qu'il vous a remboursé vos parts ? Est-ce qu'il vous a racheté vos parts, papa ?
2: Non, mais un coup de magie, il m'a fait un coup de magie.
0: Ah bon ? Ah, votre papa, c'est Gérard Majax.
3: C'est Garcimore.
1: Tu vois les 10 millions ? Ils disparaissent.
2: On m'a dit, bah non, mais t'as pris un crédit pour. Bah, on l'a remboursé le crédit.
0: Eh oui. C'est bon. Eh oui, donc. Il est bien ton père, hein. Moi, je l'aime bien.
2: Ah non, mais c'est dur, c'est une nouvelle période maintenant. On peut emprunter.
0: Alors attendez. Donc ton papa ne t'a pas remboursé l'argent que tu as investi et il t'a sorti du tour de table par un effet magique. Et hop.
2: Maintenant,
0: il a tout seul. Il a pris le pognon et il est à la tête de la société. Et alors maintenant, il te dit, tu devrais investir 2 millions.
2: Non, bon, tu peux prendre du crédit. Pas, tu vois, mais...
0: Parce que... Attendez, parce que si j'ai bien compris, ton père, c'est un monsieur qui est pas tout jeune. Il a quel âge, ton père ?
2: Il a 80 balais, mon père.
0: Bon, 80 balais, c'est pas à lui qu'on va prêter 2 millions. Hein ?
2: Non, il faut qu'il s'associe ou qu'il faut...
0: Avec toi, par exemple. Ce qui me paraît pas mal, c'est que ton père donc va t'inviter à devenir à re-rentrer dans la société en empruntant 2 millions, en sachant que tu n'as pas l'argent et que finalement c'est ta mère qui va rembourser. Il est bon, hein, ton père. Hein. Il est bon, c'est un fin psychologue.
1: C'est la vengeance.
3: Il y a un paramètre. Il y a la curatrice.
2: Oui, il y a la curatrice.
0: Ah, mais c'est pour ça qu'il a sorti.
2: C'est ça pour me protéger, parce qu'elle a vu le papa. Elle le connaît.
1: Hein, paramètre, à mon avis.
3: Elle dit quoi, la curatrice ?
0: Attends, mais vous avez une curatrice maintenant ?
2: Ouais, j'ai une curatrice, Maurice.
0: Ah bon ?
3: Elle
0: a des gros seins ?
2: Ouais.
0: Comment ça, vous êtes sous curatelle ? Comment ça se fait ?
2: Oui, je suis.
0: Depuis quand ?
2: Comme une protection.
0: Depuis quand ?
1: C'est sa mère qui a fait ça.
0: Ah, moi, je vais peut-être me mettre sous curatelle, moi aussi, comme ça, j'aurai une protection. Mais je comprends pas. Depuis
3: protection
0: quand vous...
3: des majeurs.
1: La mère, elle connaît le père, en fait. Donc,
2: Ouais, la mère, elle connaît le père, donc elle veut
3: c'est
2: pas
3: ça.
2: Le faire.
3: Et elle connaît le fils aussi.
2: Bah oui, elle connaît le fils aussi, elle connaît
1: les gentils, machin, il va se faire plumer, quoi.
2: Ouais.
3: Voilà.
0: Mais je ne comprends pas, vous êtes sous curatelle depuis quand ?
2: Ah, bah, ça fait quelques semaines, quelques mois.
0: Ah ouais?
3: Voilà, ça fait quelques semaines.
2: Quelques semaines, oui.
3: 12 semaines, à peu près.
2: Oui, non, peut-être un mois. Un mois, environ. Ouais,
1: Alors, 12 semaines et un mois, c'est pas pareil, en fait, hein, mais.
2: Non, c'est pas la même.
1: Ouais, un peu plus, ouais.
0: Bah, tout dépend si tu fumes beaucoup de pétards ou pas.
1: Ça peut paraître plus long, quoi.
0: Si tu fumes beaucoup de pétards, les délais sont pas les mêmes. Ça a pas la même gueule, le truc.
3: Parce que temporel.
2: Non, parce que j'ai pas reçu les factures, parce que c'est payant.
1: Ah oui. C'est ça. Ouais.
2: J'ai pas trouvé. Bah,
3: c'est elle qui va les recevoir. C'est pas toi.
2: Ah ouais.
3: Tu vas plus les recevoir.
1: C'est ça la mauvaise nouvelle en fait.
2: Ça, c'est simple,
1: il va plus rien recevoir quoi du tout.
3: Eh oui, c'est ta curatrice, elle va faire tous les papiers, et toi tu vas dire bon, je peux avoir tant, je peux faire ci, je peux faire ça, et elle va dire oui, non, non, non, non, non, oui, non, oui, mais que ça, alors, oui, mais non.
0: D'accord, mais, attendez, attendez, et le papa, les 2 millions, là, qu'est-ce que, c'est quoi le projet, là? Ça m'intéresse.
2: Il est dans un groupe, là, il est dans un groupe de marchands et tout, donc, il se motive, après, tous les jours, quasiment,
0: Il se motive et les autres lui ont dit « Dis donc, ton fils, il pourrait pas emprunter 2 millions ?»
2: On lui a dit, non, c'est un formateur, il lui a dit « Vous pouvez emprunter, c'est jusqu'à 2 millions. »
3: Ton père
1: peut emprunter. Mais t'as pas un regard un peu, Sofiane, sérieusement,
2: t'as pas un regard beaucoup, un peu inquiet. Mais en même temps, j'y crois aussi. J'y crois aussi, c'est une
1: Mais t'y crois quoi?
2: Bah, au potentiel de l'opération, mais c'est risqué quand même.
1: Sofiane, sérieusement, quoi.
2: Ouais.
1: Sofiane, sérieusement.
2: Ouais,
1: c'est mon ami.
2: Mon ami.
1: Non, mais sérieusement, Sofiane, tu te fais. T'es en train de te faire endormir par ton père, quoi.
3: Mais non, il y a la curatrice, t'inquiète.
2: Il y a la curatrice, moi, ça va, mais j'observe.
1: Non, mais l'image que tu as de ton père, elle ne change pas, quoi. Tu continues à le voir comme quelqu'un de bien.
0: Mais il est bien, son père. Il va lui faire prendre 2 millions de crédits, c'est sa mère qui va rembourser.
1: Maurice,
0: ah, elle a voulu le quitter. Elle l'a quitté dans les années 70. Salope.
1: Elle a attendu longtemps.
0: Son père, ça fait 40 ans qu'il attend la vengeance.
2: D'accord.
0: T'as voulu te barrer. Hein, tu t'es barré. Hein, d'accord. T'es parti.
3: Sous-curatelle simple, sous-curatelle ou sous-tutelle, sous-curatelle renforcée.
2: Simple, curatelle simple.
3: C'est pire que renforcée, en fait.
1: Non mais Sofiane, réveille-toi, il faut absolument pas que tu ailles vers quelques opérations de temps.
0: Ah, il est bon, quoi. Son père quand même. Hein.
2: Mon père, il aime bien son métier. Hein.
3: C'est un escroc.
1: Il aime bien l'argent, je pense, ton père, surtout.
2: Il aime bien l'argent, son métier, attends, quoi.
1: Ouais, voilà.
2: Quand même, 2 millions, si on peut en récupérer.
1: Non, mais enfin, arrête, Sofiane.
2: C'est pas la moitié, bon, arrête, mais...
1: Mets-toi en sécurité, non, quoi. Non, mais arrête, sérieusement, quoi.
2: Mais bon.
1: Tu te mets en danger, quoi. Tu te...
2: Non, moi, j'y suis pour rien, c'est le papa, le padré. Après, c'est vrai que c'est nos...
1: Ah, tu es pour rien, tu peux lui dire non, quoi.
2: Oui, je peux lui dire non. Je peux lui dire
1: des trucs
2: pas trop gros, quoi. Pas 2 millions, c'est beaucoup. Ouais.
1: Pas trop gros.
3: Alors.
1: T'as combien sur ton compte, Sofiane?
2: Non, moi, je suis bientôt dans le rouge, là. Non.
1: Comme bah voilà, donc t'as pas 2 millions d'euros.
2: Ah bah non.
1: Quoi? Tu les as pas.
2: Ah bah non, j'ai pas.
0: Mais non, mais donc son père a trouvé un organisme qui permettrait à Sofiane d'emprunter 2 millions.
1: Maurice, arrête.
0: Ça va être pratique.
3: Tu peux pas emprunter tout seul.
1: Non, mais il est capable de le faire.
0: Mais avec papa. Avec papa. Allez, hop.
3: Elle manquera-t-elle simple?
0: Allez. Bon, allez, arrêtez de nous emmerder. Donnez 1 million, c'est bon. Allez, d'accord, on a compris. Allez, envoyez 1 million, allez. Terminé.
1: Réveille-toi.
0: On se débrouillera.
2: T'es arrivé dans la vie, fiston, après.
1: Non, mais ce qui est horrible, c'est qu'en fait, il utilise un truc... c'est dégueulasse ce qu'il fait ton père, vraiment.
3: C'est dégueulasse. Ouais,
1: parce que c'est le lien d'affection, d'amour que t'as...
2: Oui,
1: et j'ai un horrible, quoi. C'est
2: l'object,
1: en fait.
2: Comme un conflit de loyauté.
1: Ouais, non, et comment puis en plus, mais en tout cas, c'est...
3: Toi, tu te dédouanes de toute responsabilité parce que c'est papa qui l'a dit. Alors, si c'est mon père, alors ça
0: Et il a raison. Il a raison.
1: Non, mais les responsabilités, c'est lui qui va les avoir, Catherine.
2: Ouais,
3: bien entendu, mais de toute façon, en curatelle simple, gestion du budget, le majeur, donc Sofiane, perçoit ses revenus et paie ses factures seul.
0: Okay. Ah, voilà.
3: Ensuite,
0: il va payer le crédit.
3: Actes importants. L'assistance du curateur est obligatoire uniquement pour les actes graves. Vente d'un bien, emprunt, donation. Contrôle. Aucun inventaire des biens ni compte de gestion annuel n'est exigé du curateur. En revanche, tu ne peux pas emprunter, vendre.
0: Mais le père, il va inviter la curatrice, il va la bourrer, il va lui faire boire du vin.
1: Maurice qui arrive avec son.
0: Allez, vas-y. Dis donc, Henriette, tu veux du vin ou pas? Tiens, Sophia, va chercher le vin pour Henriette. On se tutoie.
2: Arrête. Tu m'en veux tout, madame.
1: Arrête tes idées.
0: Alors, madame, c'est vous qui vous occupez de mon fils, alors, maintenant.
1: Maurice,
0: ah, bah, je suis content. Ah, je suis content. Je suis vraiment content que ce soit vous. Vous aimez bien votre personnalité. Vous voulez boire quelque chose?
1: Vous savez
0: que mon fils voulait emprunter 3 millions. Moi, j'ai freiné. Il n'a emprunté que 2 millions.
1: Sofiane, en fait, il est en train de se faire vampiriser par ses parents depuis qu'il est né. C'est horrible, quoi. Arrêtez, c'est pas drôle.
2: Non, je suis pas vampirisé, j'ai des parents.
1: Mais si, t'es vampirisé.
3: Non, c'est parce que Sofiane, il a un appartement, il fume quand il veut, il mange ce qu'il veut.
0: Voilà, il va pas nous faire chier. S'il l'emprunte, Sofiane, papa va aller te chercher un pétard, il va aller te chercher un peu de weed à fumer. Signe le papier pendant ce temps. J'arrive. Je vais laisser les papiers pour ta curatrice. Tu les signes tous. J'arrive.
1: À quel moment il vit, Sofiane?
3: À quel moment tu vis ta vie?
1: C'est un garçon qui est un adulte raisonnable. Il est gentil comme un cœur. Il a tous ses moyens. Il peut tout faire. Il est comme un petit enfant qu'on manipule. C'est dégueulasse. Ouais. Merde, quoi.
3: Et c'est dégueulasse parce qu'il le veut.
1: Mais il le veut pas. Il est dans l'amour, l'affection.
0: Écoute, Sofiane. Ton père est en train de s'occuper de ton héritage. Donc ne fais pas chier. Signe ses papiers.
1: Arrête.
0: papa s'occupe de l'héritage, là. Tu vois bien. Ah, maman ne fait rien. Il y a cette dame, là, maintenant, Henriette, là, elle est au milieu. Alors, si

0: la semaine prochaine pour l'emprunt de 2 millions.
1: Ça va forcément coincer, c'est évident. Ça va coincer, ça va coincer de toute façon. Sofiane,
2: si tu peux pas mettre ton père...
1: Mais si, on est inquiet, parce que tu fais n'importe quoi, Sofiane.
0: Oh, moi, en tout cas, quand tu auras ton château, je viendrai te voir, moi. Voilà. J'emmènerai les caouettes et des olives. On sera un petit apéro, ça va être super. Mais oui,
1: on va voir le père de Sofiane, Maurice, pas Sofiane.
0: Tu les inviteras pas, les deux. Elles vont faire chier pendant tout le truc, tu les invites pas. On dormira. Je viendrai dormir au château, moi. Je vais dormir au château chez Sofiane. J'emmène 1 kilo d'olive et 2 kilos de cacahuètes. On va se faire une fête de la mort. Non, c'est bien, bravo. Ne les invite pas.
1: Mais voilà, c'est exactement les discours que lui sert son père, en fait.
0: Ouais, alors c'est vous, Henriette.
3: Ça pas invité. Non.
1: Mais non, mais on te prévenu. Nous, on t'aura prévenu. Voilà. On ne sera pas invité, mais on t'aura dit.
3: Même moi. Oui, mais en tout cas, c'est sympa. C'est sympa de... Mais vous
1: savez, la foot, mais c'est sympa, quoi, oui.
4: Ouais, mon ami. Maurice, tu connais.
3: Mon ami, vous n'êtes pas mes amis.
1: Mais non, on est pas. Si, justement, on est tes amis, là. Pour le coup, on est vraiment tes amis.
3: Oui, c'est vrai.
4: Est-ce que tu as la nage à contre-courant dans ta piscine avec le bain d'eau glacé?
1: Et la monopalme.
3: De Triton.
4: Non, je suis contre. Je suis contre toutes ces manipulations-là.
1: Et monopalme?
4: Non, Maurice, tu me déçois.
0: Ah ouais, bah oui, moi, c'est ça ma force.
1: C'est Boris, pardon.
0: Bon, écoute, Sofiane, je vais te faire passer quand même une petite annonce là d'un château. Ça a l'air pas mal. C'est assez bien. C'est.
1: Boris, il va jusqu'au bout.
0: C'est à Chazemais. Et en plus, il va nous rester du pognon parce qu'il est à 1,8 million. Et alors, c'est très jolie demeure.
1: C'est celui d'Eliane.
4: Morane.
0: Tu vas être bien. 36 pièces. Ah, il est joli en plus. Hein. Non, ton père a raison, faut pas les écouter.
1: Ça va être bien.
0: Il y a un petit parc et tout, ça a de la gueule, quoi. Bon.
3: Ouais, il y a moyen de faire des belles choses avec ça.
0: Ils ont laissé le billard.
1: Électrique ou pas? Non.
0: Et ils ont laissé le billard. Il y a un petit étang, il y a le mobilier, Sofiane. Il y a des belles salles de bain, il y a des chambres avec lits en baldaquin. Ça va être... Ah, mais voilà, celle-là, c'est la mienne. Voilà, je te montrerai ma piole. Moi, je vais venir habiter avec toi, on va être bien. Ouais, top. Je te protégerai, moi.
1: Sofiane, il vient avec son cheval, Maurice. Hein. Il vient avec son cheval.
0: Ouais, il y a de la place, là, pour faire des roues arrière et tout ça. Pour faire des dérapages dans le parc du château.
3: Ouais. Les motos.
1: Et oui.
0: Et pourquoi il prenait, il y a Sam qui écrit, et pourquoi il prenait des cours, le père? Le père, il était prendre des...
1: D'enfumage.
0: Il était prendre des cours en Roumanie. En Roumanie, ils font des stages d'immobilier. Donc il a fait un stage d'immobilier en Roumanie, il est revenu, il était gonflé à bloc. Et c'est comme ça qu'il a obtenu le prêt de la BNP. 2 millions. Sur la tête de son fils. Bon, à un moment, on va rembourser un petit peu quand il aura un peu de mal.
1: Non, mais c'est horrible, en fait. C'est horrible.
4: Maurice,
1: elle fait rigoler, quoi. Mais ne te fie pas au rire de Maurice, Sofiane, parce que vraiment...
0: Ouais, m'écoute pas, moi.
1: Le rire de Maurice,
0: je vais te faire passer la petite annonce, tu verras quand même. Bon, tu verras, c'est une belle baraque. Ah, Sofiane, c'est une belle baraque.
1: Ouais, absolument. Faut pas se fier au rire de moi. Parfois dans des moments tragiques.
0: Faut qu'on y aille avant l'hiver, parce que l'hiver, ça va piquer là-dedans.
4: Il s'en fiche, Maurice, lui, il est à l'abri, toi, tu vas te retrouver au mur.
1: Non, mais il s'en fout, il rigolera de tout, Maurice rigolera de toute situation, donc.
0: Non, mais moi, j'aime bien cette idée, moi, Sofiane, je vois bien dans cette belle maison, là.
1: T'imagines bien?
4: Dans cette belle cellule.
1: Un château à 2 millions d'euros.
0: 1,8 million.
1: Marrant sur son compte. Bah oui.
0: 1,8 million. Et je suis sûr qu'avec papa, on va réussir à le faire baisser. Tu vois, ils l'ont mis à 1,880,000. Et ton père, papa, avec ses cours en Roumanie, là, il va nous faire descendre à 1,6.
3: Hop. 1,6, 1,5, 1,5, 1,6, ouais.
1: Ouais, si ça va, Sofia, tu peux y aller. Hein.
3: Ouais, t'es déjà pas mal, hein.
1: C'est rien. Allez, vas-y, Sofia, merde, quoi. Enfin.
0: C'est bien.
1: Oh là là, arrête de faire chier, quand même.
3: Faut voir le marché, là. Faut voir le marché.

0: de là-bas. Ouais,
1: bon. Ah, si, ouais, c'est
2: faut
1: bon.
2: Pas mégoter. Il est très joli. Il y a des vidéos. Il est bien entretenu. Voilà. C'est. Ouais. Et en plus, c'est.
1: Les chambres, les écuries, t'auras tout pour.
2: Tu pourras même dire à ta mère. C'est à partir de 10 903 euros par mois. Si jamais il y avait un problème avec le crédit.
1: Oui, voilà, Maurice se porte aussi encore. Il pose caution, il va tout.
2: Avec ton père. Non, on va faire ça avec la BNP, c'est eux qui vont porter caution. Bon, autrement, il y en avait un 2 900 000, tu vois, donc
1: comment assister à une
0: moyenne. Ah, là, ce sera la prochaine opération.
2: Il y a 2 900 000, donc c'est 3 millions, tu vois, on a fait une économie finalement, on a acheté un 8.
1: Deux fois, Sofiane, fais-le deux fois.
3: Maurice, tu vas s'associer avec toi, Maurice, va être investisseur.
2: Ouais, c'est ça. Je pars la semaine prochaine faire mes cours en Roumanie avec ton père et je reviens. S'il n'est pas pied.
1: Il va investir. Fais-le en deux coups, Sofiane, pour être sûr.
3: Ouais.
0: Peut-être pas des aussi gros projets, mais.
1: Si, vas-y, tu vas pas jouer petit. Ne pose même pas de questions.
2: Il y a Cyril de Bayonne qui parle du château des Bogdanov. Là, il faut l'acheter avec une pelleteuse, hein, celui-là. Il faut le raser, je crois. Il est mort.
3: On achète des pelleteuses, c'est bon. Ouais. On a plein.
2: Bon, alors, qui a donné cette idée de 2 millions, Sofiane?
0: Bah, c'est un des formateurs qui a dit ça.
2: Qu'est-ce qu'il a dit?
0: Le père, possibilité de taper dans les 2 millions, c'est possible. Faut y aller, faut foncer.
2: Ah ouais, faut foncer.
3: Pourquoi il fait pas le gars? Et pourquoi il fait pas?
0: Oui, il y en a plein qui le font. Il y en a quelques-uns.
2: Bah ouais, regarde.
0: D'ailleurs, il y a un logiciel qui est intéressant. Si vous voulez, je peux vous montrer. Mais. Et ça simule. Faut le maîtriser. Je le maîtrise pas totalement, mais.
3: Et il vaudrait mieux maîtriser parce que les gens qui le font là, ils sont riches alors maintenant.
0: Ah oui, ça marche bien pour eux. Ouais. Il y en a
3: alors,
0: beaucoup.
3: Alors fais voir. C'est qui?
0: Comme tu parles, Catherine. C'est qui ça?
3: C'est qui? Ils sont marqués sur des registres et tout. Moi, je les trouve. Vas-y, dis-moi.
2: Non, donnez pas de nom de gens. Ils vont faire fermer la radio, vous rigolez quoi?
1: Moi,
2: c'est des mecs qui arrivent à prendre des crédits de 2 millions, ils vont fermer la radio. On est trop petits. Non, donne pas des noms. Voilà, tu rigoles ou quoi? Alors.
1: Sofiane, si tu ne contrôles pas le logiciel, ne va même pas plus loin. Quoi.
0: Ah, mais là, je me forme un peu, mais tranquillement.
1: Mais ne te forme pas à ça. Enfin,
0: c'est important quand même de.
1: Important de quoi?
0: Bah de voir un peu comment ça marche, là, les outils de mecs pour lesquels ça fonctionne bien.
1: Non, mais t'es sérieusement en train de chercher comme. Non, mais enfin. Sofiane, bah, c'est sérieux.
0: Fantastique.
1: 2 millions d'euros.
3: Tu crois
0: quoi? Là, il y a des grosses sommes. Ouais, il y a des possibilités. Hein.
1: Non, mais Sofiane, putain, merde, enfin.
3: On a ça.
1: Ou alors, il faut appeler le matin, quoi. Il faut que Maurice, pour une émission, tu la fasses le matin. Je pense.
0: De quoi, le matin?
1: Maurice, il faut qu'il fasse son émission le matin.
2: Oui.
1: T'es moins rempli de pétards le matin, non?
2: Ah, derrière le café.
0: Le matin, je me réveille.
2: À jeun.
1: Mais oui, non, mais c'est ça, parce que là, 2 millions, le mec, il te dit, oui, regarde, je fais une simulation pour 2 millions d'euros, mais Sofiane, quoi.
3: On a mis.
0: Ouais, beaucoup de travail.
1: Non, mais t'allais mieux, t'avais pas arrêté de fumer, toi?
0: Si, pendant un an, mais là, non, j'ai
3: oui, arrêté. Mais t'aurais pas dû.
1: Faut arrêter.
2: Je vais arrêter de signer tous ces papiers.
1: Non, mais sérieusement, tu te mets en danger, quoi. C'est complètement fou. Ouais. C'est fou.
3: Non, sérieux. Ouais.
1: Là, on rigole parce que c'est rigolo, mais t'es en train de.
3: Et toi, au fond de toi, tu sais bien, tu le sais que c'est pas possible. Tu le sais. Non, t'y crois. Croire, c'est refuser de savoir. Croire, tu crois en Dieu?
0: Je crois en Dieu.
3: Tu crois en plein de choses. Mais non, il faut pas croire, il faut savoir.
0: Oui, savoir. Et se former dans l'apprentissage.
1: Non, Sofiane, sérieusement. Réécoute l'émission de demain, à jeun.
0: D'accord.
1: Réécoute-toi demain matin. Demain midi, demain.
2: Attention, elle n'a pas dit à jeun. Ouais, je suis pas allé, donc j'ai pas réécouté l'émission, c'était trop loin.
1: Fais pas le chemin, mais réécoute-toi demain sans avoir pris un produit, quoi.
3: Ouais, mais le problème,
1: il va.
3: Il y a depuis du produit, alors il est toujours un peu sous produit, Sofiane.
1: Non, mais justement, c'était tellement bien quand t'avais arrêté, t'allais mieux, t'étais.
0: J'avais plus de.
1: Ah, plus de pêche, je te confirme. Ouais.
0: De pêche.
1: Non, mais là, te fais pas arnaquer par ton père, c'est la pire des choses qui puisse t'arriver, quoi. Vraiment, sincèrement, quoi. Moi, je me suis fait arnaquer par des gens, c'était pas ma famille, mais mon Dieu, quoi. Non, mais vraiment, Sofiane, arrête.
0: Nous sommes comme ça.
1: Arrête.
3: Non, vous n'êtes pas comme ça. Peut-être. Tu peux casser la.
0: Je peux pas l'empêcher, c'est son.
1: Mais si, tu peux l'empêcher. C'est toi qui décides, en fait.
0: Bah, ouais. Tu peux lui dire freine un peu, papa. Tu dis pas freine un peu, papa.
3: Tu dis non. Tu dis non. Je joue pas le jeu avec toi.
1: J'y vais pas. Je joue pas avec toi.
3: Parce que pour lui rendre service aussi à ton père. Parce que
1: non,
3: lui
1: on
3: aussi,
1: s'en fout du père. Attends, il est en train de vouloir le voler, quoi.
3: Mais
1: si, on s'en
3: fout. Mais non, mais parce que le père, il est inconscient aussi.
1: Non, mais il est en train de noyer son fils, Catherine, enfin.
3: Oui, et bien justement, Sofiane peut casser ça en lui disant « Je ne marche pas dans cette combine. »
1: Oh, mais je m'en fous du père. Moi, c'est Sofiane qui m'intéresse. C'est pas le père de... C'est pas son père.
3: Mais chut.
1: Mais si. Attends, et son père, tu te vois, toi, avec un...
3: Mais c'est pas
1: stratégique, Catherine. Ce qu'il faut lui faire comprendre à Sofiane, c'est que son père est en train de vouloir te voler.
3: Il ne voudra pas le comprendre.
1: Ton père, mais il va falloir qu'il l'entende, ton père veut te voler.
2: Il est en train de lui bosser un héritage à Bernard Tapie. Bernard Tapie, il a laissé 650 millions de dettes ses héritiers.
3: Tu es dans la merde.
2: Allez, salut. Salut, je meurs.
1: Le lien, il est là. Quoi. Le lien de. Enfin, c'est horrible.
3: Non, mais bon. Franchement, il faut que tu vois les choses en face. Il y en a une qui est lucide, c'est ta maman et ta curatrice.
1: Voilà, elle t'a protégée. Surtout elle t'a protégée.
3: Ouais,
1: elle t'a mis... Et Catherine aussi. Il n'y a que Maurice qui rigole, mais...
0: On verra si vous êtes...
2: Attends, moi je rigole et le père aussi. Hein.
3: Voilà.
1: Même, rigole,
3: tu sais, dans Pinocchio, ouais. Il y a les deux méchants, là, les deux créatures. Là, dans Pinocchio qui amène Pinocchio, là.
2: Elle dit que ton nez va s'allonger bientôt.
3: C'est ton père et Maurice qui sont les deux méchants, les deux lascars.
2: Ah ouais, c'est nous les salopards.
1: Non, Maurice, c'est un spectateur, il se marre, quoi, mais toutes les situations.
3: Ouais. Et oui, mais sauf que c'est la vraie vie.
1: Ouais,
3: là,
1: sauf que le vrai méchant, c'est le père qui veut voler son fils, quoi.
2: Oh,
1: putain.
2: Arrêtez. C'est déjà l'immobilier. Allez.
1: C'est le million. Qu'est-ce que c'est? Enfin, merde.
0: On a une origine un peu exotique. On est des voleurs.
2: Voilà, ça y est.
1: Quel rapport, n'importe quoi.
2: T'as 80 balais, tu joues le tout pour le tout. C'est tes derniers coups de Trafalgar. Tu te dis, ça passe ou ça casse. Au pire, si ça casse, tu fais un AVC. Terminé.
3: Ton père, quand tu vas mourir, tu vas être dans la merde.
2: Ouais, 80 balais, ouais.
1: Tu voulais un peu protéger, Catherine, excuse-moi, mais.
3: Non. Ta mère, elle t'a mis sous curatelle parce qu'elle n'en peut plus. Parce que ton père,
1: bien.
3: Il va partir.
1: Elle le connaît bien, son
3: il va
1: père,
3: te laisser dans un merdier pas possible. Et heureusement, tu seras sous protection.
2: Et il trouvera, quand son père sera décédé, il trouvera une lettre. Il y aura marqué. Salut! Il aurait écrit que ça, son père!
1: Merci pour tout!
3: Non, Sofiane, réveille-toi! C'est ton avenir!
1: Et ton avenir, il n'est pas avec tes parents! De toute façon, il n'est pas avec tes parents!
2: Ton avenir, il est avec Catherine et Céline. Voilà. Elles vont passer chercher ce soir. Alors, tu disais que tu pouvais signer 2 millions, 1 million chacune. Ah, tu seras mieux avec elle. N'écoute pas ton père. Et tu vas vivre un peu Arcachon, tu vivras un peu Arcachon, un peu à La Rochelle. La garde alternée.
1: Tu emmènes juste les 2 millions à Broya, comme ça on est tranquille.
3: Oh putain. Moi, je suis pas crédible. Sofiane, je suis pas crédible, mais tu devrais me croire parce que je sais ce que c'est. Que de vouloir y croire, de vouloir que tout soit super et tout, on va le faire, on n'a qu'à faire ça et tout, c'est génial et tout. Eh bien non, à un moment donné, il y a tout qui s'écroule. Et après, tu rames. T'es sous curatelle.
2: Ah, tu diras c'est de la faute d'Henriette.
3: Non, moi,
2: je savais pas que j'avais signé ça. C'est Henriette. C'est elle. C'est la curatrice. Elle m'a dit de signer. J'ai signé.
3: C'est fini l'insouciance maintenant. Ouais. C'est fini. On s'en fout de tout. De toute façon,
2: parce que Catherine, elle est déjà sur la maison de la dame là, qui a l'EHPAD. Bon.
3: Elle sait
2: que ça va coûter cher à Arcachon. Donc là, elle a senti qu'il y avait 1 million qu'elle pouvait arracher.
1: Non, mais, vous rigolez, mais il y a quand même.
2: Après, elle va te faire une déclaration. Sofiane, je te l'ai pas dit à l'antenne, mais je te trouve extrêmement beau. J'aimerais bien vivre avec toi. Et après, quand tu auras raccroché à la fin de l'émission, drink, salut, c'est Céline. Alors, ça va?
0: De nouvelles amies, là.
2: Justement, je suis à Vincennes. Et après, dans l'émission, il y aura Catherine, Satine et puis Sofiane sur le canapé.
1: T'as
2: Maurice
1: qui rigolera dans le fond, quoi.
2: Et le jour d'après, c'est Céline qui appelle. Il dira, oui, j'ai un invité ce soir.
1: Elle était exceptionnelle. Dans mon canapé.
2: Oh purée. Ah bon. C'est bien, bravo.
1: C'est con parce que vous tournez en dérision le truc alors que
2: oui.
3: Ouais, alors que c'est grave.
1: Il est vraiment
2: ouais, alors qu'il y a 2 millions en jeu quand même. Il y a deux bars en jeu. Bon voilà, faut pas tourner le truc en dérision. Qui va les attraper? C'est ça en fait la question. Qui va arracher les 2 millions?
0: C'est mon père en fait là, parce que voilà. Je suis plus dans le truc donc
1: carrément. Quoi.
3: Et nous alors, ouais mais nous on est dans le jeu maintenant.
1: On t'a aidé.
2: Ah ouais, tu vas arrêter de faire chier, donne au moins 500 000. On t'a sauvé.
0: Et ouais. Il faut quand même que j'en donne aux gens proches, aux gens que j'aime. Eh oui.
2: Ouais, nous voilà. on est les gens que t'aimes. Allez, on voit 100 000, allez, on t'aime. 100 000 chacun. Ouais, on va te protéger. Enfin bon, bah c'est bien en tout cas. Allez, on écoute Céline et après on se casse. On avait diminué l'écart. Allez-y Céline.
1: Ouais. Ouais. Bah écoute, non, je voulais. Alors, effectivement, oui. Non, je vais pas revenir. Je te dis.
2: Céline, elle s'est évanouie?
1: Non, j'ai dit. Pardon. J'ai dit à Sofiane que vraiment ton père. Comment dire?
3: Il y a une photo.
1: Je pense qu'il faudrait vraiment que tu t'éloignes. Vraiment, quoi.
3: Oui.
1: Après, bon, tu peux avoir les rigolades comme tu veux, mais. Très sérieusement, je pense qu'il faut absolument que tu te méfies de ton papa. Malgré tout l'amour que tu lui portes, quoi.
0: Tout l'amour que j'ai pour toi.
1: Non, mais sérieusement, Sofiane, tu rigoles pas là, vraiment.
0: Non, le paternel, il est sacré, donc après c'est son truc. Hein, s'il veut faire ça, il a le droit de le.
3: Oui, mais qu'il te mette pas dedans.
1: Non,
0: je suis pas dedans. Ben, c'est lui qui va le faire tout seul.
1: Non, justement, c'est toi qui es en train de.
3: Tu vas hériter des dettes.
1: J'ai pas envie de dire des choses trop, trop sur des paroles, des sentences ou des machins. Et je pense que tu fais une grosse connerie, que tu es dans le, comment dire, dans le, Et donc, ce qui est complètement normal, quoi. T'es quelqu'un, t'es un gentil garçon qui a aimé beaucoup ses parents et t'as un papa que t'aimes beaucoup, beaucoup, beaucoup. Et, mais par contre, à cause duquel tu pourrais faire d'énormes conneries. Et de tout ce que j'ai entendu avec la visite des châteaux, j'ai pas envie d'être trop désagréable, mais je pense qu'il faudrait vraiment que tu réfléchisses, en tout cas, à l'emprise qu'a ton père sur toi. Pour éviter de faire des grosses bêtises et que tu te prennes un petit peu toi en main, en te disant, voilà, t'as 42 ans, c'est ça?
0: 44, ouais.
1: 44, 45, pardon. Ah ouais, carrément. 44 ans, donc voilà, t'es un adulte responsable, tu peux faire tout ce que tu veux faire, ou pas, mais en tout cas, tu dois être le seul maître à bord, quoi. Il faut jamais, jamais, jamais laisser quelqu'un mettre la main là où ça gouverne, quoi, là où tu pilotes, jamais. Parce que c'est la meilleure façon de te faire briser les pattes, quoi. Bon, c'était ce que j'avais envie de te dire ce soir. Et sinon, on est en retard, donc je voulais juste te dire, moi, les pompiers, c'est des gens que je félicite, que je salue, j'ai une admiration sans borne pour les pompiers et que j'ai toujours eu. C'est des mecs qui sont capables de sacrifier pour mettre en sécurité tout le monde. Je pense qu'on n'en parle pas suffisamment. Ils ont passé un été encore plus pourri que même les victimes qu'ils ont tenté de sauver. Ouais. Et qu'ils ont sauvé d'ailleurs. Et puis tout ce qu'ils font et les animaux et tous les gens et tout le monde, quoi. Et ce sont des gens qui sont morts. Et c'est un métier dont on parle pas souvent, quoi. On en parle que dans les moments exceptionnels, quoi, avec des épouvantables choses qui se passent. C'est ton papa? Tu demandes quoi, Sofiane?
3: C'est son papa.
1: D'accord. Il a l'air gentil, mais il l'est pas, donc ton papa. Donc voilà.
3: C'est un filou.
1: Ouais, il est pas gentil. Il est pas gentil, ton papa. Enfin bon, voilà. Donc les pompiers, moi je les remercie, je les félicite, vraiment je suis admiratif par ce métier, par ces mecs qui sont capables de sacrifier pour faire des choses absolument incroyables et vraiment, quoi. Et en dehors de tout discours politique, bien évidemment, parce que vraiment là ce qu'on vit effectivement actuellement, voilà, je ne vais pas le redire, mais c'est un truc qu'on n'a jamais vécu, c'est que moi je n'ai jamais vécu. Et c'est vraiment une profession qui est à saluer. Voilà, c'est tout.
2: On a fait le tour, on se casse. On va écouter la conclusion de Catherine à Arcachon.
3: Alors en conclusion, je vais vous dire que j'ai passé une très bonne soirée, je me suis baignée, j'étais bien avec vous, j'étais avec des gens que j'apprécie.
2: Et tu nous as montré tes seins tout à l'heure, c'était bien ça. Longuement, on a bien aimé cette scène avec Sofia.
3: On était à la plage, alors j'ai le droit. Et je me suis baignée, j'ai mangé des frites, ça faisait des jours que j'avais envie de manger des frites, et là j'ai envie de manger des frites, et puis j'ai mangé avec vous, j'ai passé un bon moment. C'est dur en ce moment, c'est difficile en ce moment. Je suis pas très stable, mais quand je suis avec vous, ça va mieux. Même si ça se voit pas, ça va mieux avec mes amis.
0: On a réussi à danser.
3: On la danse, mais avec mes amis. Donc, je vais passer une très bonne soirée. J'aime beaucoup. Je vous aime beaucoup. Merci. Bonne nuit. Rock'n'roll.
2: Rock'n'roll et bonne nuit à toi. Merci d'être venu. Et reviens quand tu veux. Je rappelle à celles et ceux qui écoutent cette émission qu'on est sur la dernière semaine avant nos vacances d'été. Donc, on reprendra en septembre par la suite. Tu pourras écouter les podcasts pendant ce temps. Rock'n'roll et bonne nuit à toi.
3: C'est en robe de chambre.
2: Eh oui. Ça se trouve. Alors, Rock'n'roll et bonne nuit à toi. Catherine, reviens quand tu veux. La conclusion de Sofiane à Vincennes.
0: Oui, je vais méditer sur ce qui s'est dit pour discerner un peu mieux mon père et ma mère et moi-même pour ce triangle magique. Et donc, en tout cas, c'était intéressant aussi pour les sujets qu'on a abordés. Et puis, c'est toujours aussi agréable de passer dans ton émission, Maurice, avec les belles musiquettes et des fois les engueulades. Je suis rarement dans les engueulades, moi, je suis pas trop dans les engueulades. Mais peut-être que je devrais l'être un peu plus, des fois, sur certains sujets. Bon, bah, en tout cas, bonne soirée, Maurice, merci. Et puis, à bientôt.
2: C'est moi qui te remercie. Rock'n'roll et bonne nuit à toi. Merci d'être venu. Et profite de la vie pour signer des contrats. Et des crédits. 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Pro demande 4 millions. Allez, rock'n'roll et bonne nuit à toi. Merci d'être venu. Et la conclusion de Céline à La Rochelle.
1: Oui, bah écoute, effectivement, j'ai passé une très bonne soirée également. Je redis à Sofiane que je lui souhaite d'avoir un peu de recul pour se rendre compte des gens qu'il manipule ou qu'il tente effectivement d'obtenir de lui des choses qui ne sont pas naturelles en fait. Et puis de dissocier le lien affectif avec ton intérêt, en tout cas ta sécurité. Voilà. Et sinon, Maurice, merci d'avoir eu cet échange un peu houleux. Merci en tout cas, en revanche, de m'avoir laissé un peu dérouler, malgré le bouton. Mais en tout cas, j'ai pu dire moi ce que je pensais sérieusement ce soir et ça fait du bien. Voilà. Après, on sera sans doute jamais d'accord. Je regrette, en revanche, que tu ne veuilles pas avoir un échange avec des gens qui auraient pu répondre à vos questions auxquelles moi je ne peux pas répondre. Parce qu'effectivement, je n'ai aucun savoir, donc je ne suis pas scientifique d'un côté ni de l'autre. J'aurais adoré que tu puisses avoir à poser tes questions à des gens qui auraient pu te répondre. Ça m'aurait plu. Bon, tu souhaites pas, c'est pas grave. En revanche, j'espère que je sais pas. J'espère que je sais pas quoi. Enfin, j'espère que ouais, la planète s'en sortira le mieux possible, mais. Je suis effectivement hyper inquiète. Je peux pas le cacher. Je peux pas faire semblant de faire youpla boum. C'est vraiment pas une époque où j'ai envie de le faire. Et je félicite effectivement les gens qui passent leur vie à tenter de sauver les autres et j'ai une vraie pensée pour tous les gens qui ont perdu des biens, des gens, des choses, voilà. C'est extrêmement triste, quoi. Tout ça. Bonne soirée à tout le monde et puis merci Maurice pour cette année parce que je ne pense pas que je te rappellerai. Et très bonnes vacances et à bientôt j'espère. Au revoir.
2: Rock'n'roll et bonne nuit à toi, merci d'être venu. Reviens quand tu veux, normalement je ne vais pas mourir cet été donc on se reverra quand tu seras libre. Je reste à ta disposition, je salue toutes celles et ceux qui font vivre cette émission, qui viennent, qui participent, qui sont sur le chat, qui envoient des messages, qui font que ça peut exister. J'étais très content de vivre ce dernier mercredi, the dernier mardi de la saison 2025-2026 en ta compagnie et je vais te laisser avec une petite musiquette qui va te permettre de te remémorer toutes ces choses formidables qui ont été dites ce soir, sérieuses à certains moments, un peu déconnantes à d'autres. Et puis demain soir, 21h pile, je serai là. Et toi ?

terminé pour ce soir. Que va-t-il te rester de tout ce qui s'est dit? Demain, seras-tu différent? Tu viens de passer 3 heures dans une autre dimension. Il est temps de reprendre tes activités. Mais les mots vont tourbillonner dans ton esprit et tu y penseras. Malgré toi, tu as rejoint les personnages de l'unique feuilleton radiophonique et tu reviendras demain, mercredi, c'est certain. Deviendras-tu un des acteurs? Qui que tu sois, tu seras attendu par Maurice. Sois à l'heure et que la nuit te soit douce.